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0: Vendredi matin, bonjour tout le monde, le dernier réveil de l'été de la semaine, avant le réveil de l'été et du week-end, bah décidément.
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0: Ah, ça devient un titre.
2: Bah, on s'embrouille avec tous ces réveils à été, week-end, la semaine, j'en sais rien.
0: Toi, t'es où t'es en week-end demain, c'est ça?
2: C'est ça, ouais.
0: On va fêter ça avec David Guetta, Jennifer Lopez. Bon courage pour votre vendredi matin. Avant ça, le point sur l'actu. Théo Andrieux, la météo, l'actu et la météo du week-end.
2: Et les températures devraient un petit peu baisser à partir de lundi, mais en attendant, il va encore faire chaud ce week-end, avec toujours cette vigilance orange canicule en Isère. Une maximale de 37 à Grenoble, aussi bien cet après-midi que demain. Et dimanche, il fera jusqu'à 36 à Fontaine et Saint-Égrève. Et le soleil ne va pas chômer ce week-end, ça va être très lumineux durant les 3 jours. À noter juste que dimanche soir, il y aura un risque d'orage. À la une dans le monde, hier le Venezuela a été victime d'un double séisme très puissant. Le dernier bilan annoncé ferait état de 235 morts, mais il serait malheureusement très loin d'être définitif devant l'ampleur des dégâts. Les recherches se poursuivent dans les décombres des immeubles effondrés pour tenter de secourir les personnes prises au piège. Dans l'actu également, la justice confirme l'interdiction du burkini dans les piscines de Grenoble. Souvenez-vous, en 2022, un article du règlement des piscines grenobloises autorisait le port de ce vêtement. Mais ensuite, cet article avait été suspendu par le Conseil d'État. Et hier, l'article a même été annulé par le tribunal administratif de Grenoble. Mais notez que d'après la ville, cette décision du tribunal n'a pas d'impact sur le règlement appliqué aujourd'hui dans les piscines de Grenoble, car les règles sont conformes à la décision du Conseil d'État qui avait suspendu le port du burkini. Et demain à Grenoble, vous aurez l'occasion de vivre l'expérience Climate Sense proposée par la ville en collaboration avec le Human Adaptation Institute. Le but est de vous plonger durant une demi-heure dans une remorque chauffée à 50 degrés et réaliser des exercices pour tester votre résistance à la chaleur. Et si l'expérience peut paraître amusante, elle permet surtout de faire des constats essentiels aujourd'hui. Antoine Bach, adjoint à la mairie en charge notamment de l'adaptation climatique.
3: L'idée générale, c'est de ressentir qu'est-ce que ça veut dire 50 degrés sur nos conditions de vie au quotidien. Ça me permet de comprendre ses effets et puis de réfléchir aussi aux adaptations qui seront nécessaires. Parce que 50 degrés, c'est hélas un horizon qui est aussi effrayant que plausible. Alors, en France, hein, et à Grenoble aussi en particulier, d'ailleurs Grenoble sera partie peut-être des premières villes à éprouver ces 50 degrés dans un futur que j'espère le plus lointain possible, mais toujours possible.
2: Et cette expérience du camion Climate Sense sera donc possible demain matin à 8h30, place Félix Poula à Grenoble. A noter que cet exercice est interdit aux moins de 12 ans, aux femmes enceintes ou encore aux personnes souffrant actuellement de maux de tête et de nausées.
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2: Et pour le litre de sans-plomb 95 de 10, c'est au Leclerc-Comboire, 1,81€. Au Carrefour de Saint-Égrève, c'est 1,82€. Tout comme chez Auchan, à Fontaine, boulevard Paul Langevin. Et pour le gasoil, c'est aussi au Leclerc-Comboire, 1,83€. Et c'est le même prix aux Intermarchés de Cessin et de Bresson.

0: David Guetta et Jennifer Lopez sur votre radio. Bonjour tout le monde.
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0: Et bon horoscope, les béliers, une rencontre ou un message pourrait changer l'ambiance de votre journée.
2: Taureau, vous prenez de la hauteur sur une situation qui vous semblait bloquée.
3: Gémeaux, l'instinct sera plus fiable que de longues réflexions aujourd'hui.
4: Cancer, un détail attire votre attention et vous met sur une bonne piste.
5: Lion, vous trouvez enfin le bon rythme entre obligation et plaisir.
6: Vierge, une envie soudaine mérite d'être écoutée plutôt que repoussée.
7: Balance, ce vendredi pourrait vous réserver une surprise là où vous ne l'attendiez pas.
8: C'est le but d'une surprise en même temps.
9: Scorpion, votre sens de l'observation vous donne une longueur d'avance.
10: Sagittaire, une conversation légère pourrait déboucher sur quelque chose de plus intéressant.
11: Capricorne, le moment est bien choisi pour tenter une approche différente.
12: Les Verseaux, vous appréciez davantage le présent lorsque vous cessez de tout vouloir anticiper.
13: Et enfin les Poissons, une énergie nouvelle vous pousse à reprendre un projet avec enthousiasme.
14: Et bien on se dirige vers le cash code avec enthousiasme, si je peux vous le dire, parce qu'on n'est pas les derniers pour vous offrir de l'argent.
15: C'est après

Commencez bien la journée avec nous sur notre radio. C'est ça qu'on veut entendre là. Le cache-code, le coffre-fort du réveil de l'été qui s'ouvre enfin. 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Et sans déconner, on est la banque la plus braquable de France. Bon, parce qu'à la base, en gros, on n'est pas une banque, on est une radio, quoi. Je sais pas si vous aviez remarqué. Naïka, pour les hits à radio, ça s'appelle One Track Mind. 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

0: One Track Mind, on aime bien ça, c'est le son de Naika dans le réveil de l'été.
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0: Naika, si vous avez envie de voyager, c'est le top. Hein. Elle est née à Miami, par contre, sa maman est haïtienne d'origine libanaise. Elle a aussi des origines palestiniennes, syriennes, son papa est français et il a grandi à Madagascar. J'ai plus envie de partir en vacances, c'est bon, ça y est, j'ai fait le tour du monde, je suis dépaysée. Wow, faut peut-être pas pousser pour les vacances par contre. La suite des hits, c'est avec Gims. Et puis Maroon 5 aussi avant qu'on regarde les premiers bons plans de la journée et qu'on se fasse un point sur l'info à 7h30.
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0: Dim's Soleil pour ce matin à votre radio.
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0: Bon vendredi matin, on est le 26 juin aujourd'hui, jour de match des Bleus, on affronte la Norvège ce soir et jour de plein d'anniversaires. On pourrait faire un blind test d'anniversaire ce matin. Tiens, on commence avec une des Françaises les plus écoutées dans le monde. Indila, ouais, elle a 42 ans, aujourd'hui. Indila, c'est les 33 ans par contre évidemment d'Ariana Grande. Ariana Grande qui sortira son nouvel album le 31 juillet, je vous le rappelle. Du côté des souvenirs, oh là là, Damien Sarg, il a 45 ans, on l'a adoré dans toutes les comédies musicales. Garou, 54 ans. Et puis un gars qui chante pas, fallait qu'il y en ait un au milieu, Danny Boone qui a 60 ans aujourd'hui. C'est les anniversaires de ce vendredi à plein de monde, hein, dis donc. Hein. C'est les 29 ans aussi de la publication du tout premier Harry Potter à l'école des sorciers. Bon anniversaire, bonne fête si vous vous appelez Antlem. C'est pas très très courant, je pense. Enfin, je vous ai jamais rencontré dans la vraie vie, si vous vous appelez Antlem. Donc écoutez, faut une première à tout. Et puis pour nos hits de ce matin, c'est Maroon 5. C'est bon pour commencer la journée, ça dis love sur votre radio.

0: C'est vendredi matin, le réveil de l'été, votre radio. Il y a vos premiers bons plans qui arrivent. Un petit classique autre radio aussi. Et puis l'info avec Théo Andrieux. Comment ça va Théo?
1: Bah ça va toujours très bien. Et toi Clarisse?
0: Ça va. Est-ce qu'on a un petit pronostic pour ce soir pour le France-Norvège?
1: Je pense que la France va encore gagner quand même 2-1.
0: Eh bah j'espère, je te le souhaite. Moi je pense que ça va être un peu plus chaud, mais j'espère une belle victoire des Bleus. Allez les Bleus et allez l'info, la météo, Théo Andrieux.
2: Et les températures devraient un petit peu baisser à partir de lundi, mais en attendant, il va encore faire chaud ce week-end, avec toujours cette vigilance orange canicule en Isère, une maximale de 37 à Grenoble, aussi bien cet après-midi que demain, et dimanche, il fera jusqu'à 36 à Fontaine et Saint-Égrève. Et le soleil ne va pas chômer ce week-end, ça va être très lumineux durant les 3 jours. À noter juste que dimanche soir, il y aura un risque d'orage. À la une dans le monde, hier le Venezuela a été victime d'un double séisme très puissant. Le dernier bilan annoncé ferait état de 235 morts, mais il serait malheureusement très loin d'être définitif devant l'ampleur des dégâts. Les recherches se poursuivent dans les décombres des immeubles effondrés pour tenter de secourir les personnes prises au piège. Dans l'actu également, la justice confirme l'interdiction du burkini dans les piscines de Grenoble. Souvenez-vous, en 2022, un article du règlement des piscines grenobloises autorisait le port de ce vêtement. Mais ensuite, cet article avait été suspendu par le Conseil d'État. Et hier, l'article a même été annulé par le tribunal administratif de Grenoble. Mais notez que d'après la ville, cette décision du tribunal n'a pas d'impact sur le règlement appliqué aujourd'hui dans les piscines de Grenoble, car les règles sont conformes à la décision du Conseil d'État qui avait suspendu le port du burkini. Et demain à Grenoble, vous aurez l'occasion de vivre l'expérience Climate Sense proposée par la ville en collaboration avec le Human Adaptation Institute. Le but est de vous plonger durant une demi-heure dans une remorque chauffée à 50 degrés et réaliser des exercices pour tester votre résistance à la chaleur. Et si l'expérience peut paraître amusante, elle permet surtout de faire des constats essentiels aujourd'hui. Antoine Bach, adjoint à la mairie en charge notamment de l'adaptation climatique.
3: L'idée générale, c'est de ressentir qu'est-ce que ça veut dire 50 degrés sur nos conditions de vie au quotidien. Ça me permet de comprendre ses effets et puis de réfléchir aussi aux adaptations qui seront nécessaires. Parce que 50 degrés, c'est hélas un horizon qui est aussi effrayant que plausible. Alors, en France, hein, et à Grenoble aussi en particulier, d'ailleurs Grenoble sera partie peut-être des premières villes à éprouver ces 50 degrés dans un futur que j'espère le plus lointain possible, mais toujours possible.
2: Et cette expérience du camion Climate Sense sera donc possible demain matin à 8h30, place Félix Poula à Grenoble. A noter que cet exercice est interdit aux moins de 12 ans, aux femmes enceintes ou encore aux personnes souffrant actuellement de maux de tête et de nausées.

0: 9 Legends San Francisco sur la radio de Grenoble et sur la radio de...
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0: Eh ben oui, de nos brûleurs de loups, évidemment. Et là, vous vous dites, mais attendez, mais le hockey, ça a pas repris. Non, vous inquiétez pas, la patinoire, elle est dégelée. Suivez le club, d'ailleurs, sur les réseaux sociaux. Ils nous annoncent plein de nouveautés, plein de jolies arrivées très excitantes pour la saison prochaine, des joueurs de la NHL notamment. Et puis, on va les voir à Pôle Sud, mais sur des rollers, les brûleurs de loups. C'est la Yetis Cup qui sera là. C'est un match amical, c'est une tradition, hein, tous les ans à Grenoble. Les VDL qui jouent face aux Yetis de Grenoble, le club de roller hockey. C'est super cool à voir. Si jamais vous vous demandez quand c'est vendredi prochain, vendredi 3 juillet. Je vous en parle déjà parce qu'il me semble qu'il reste pas énormément de place. Donc si vous voulez assurer les vôtres, ça va être l'occasion pour réserver. Ça se passe sur le site des brûleurs de loups comme d'habitude. Brûleurdeloups.fr. Comme ça, on se refait une petite ambiance hockey, même si on n'y est pas encore. Ce sera en août les prochains matchs. Mon Dieu, c'est loin. Gwen Stefani et Econ.

0: Il y a le hit anniversaire qui arrive aussi. On va remonter le temps, un 26 juin de quelle année? Pour le moment, c'est surprise. Mais Derek Sam, vous l'entendrez juste avant, et Lady Gaga aussi avant 8h.
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0: Bébé Rexane, Yove Legend dans votre vendredi matin Hot Radio.
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0: Et on y est, hein, le hit anniversaire. On va se faire un hit ce matin qui est sorti pour la première fois en radio un 26 juin 2017. Ça fait donc 9 ans. Ça fait 9 ans aussi que Johnny Hallyday nous a quittés. En 2017, M6 fêtait ses 30 ans et les Bleus ramenaient un 6e titre de champion du monde en hand. On avait eu le plaisir de le gagner à la maison. On découvrait aussi, enfin découvrait, redécouvrait plutôt avec le nouvel album Big Flo et Oli. Dans quelques semaines, vous les voyez à Musilac et vous gagnez vos places sur votre radio. C'est dommage.
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0: Ça commence à sentir bon le cash code, un cash code à 200€ juste avant de partir en week-end. On va faire tourner la roue.
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0: La roue qui détermine le code qui va ouvrir le coffre ce matin. Est-ce que tu te rappelles comment on fait pour jouer, Théo, ou pas?
2: Faut envoyer un petit SMS, non?
0: Ouais, code au 7-11-12. Il s'en sort bien, vous avez vu. Quel temps de passe-passe. Il avait pas le numéro, je suis sûr. Allez, info.
2: Si. 7-11-12.
0: Info météo, autre radio, on y va.
2: Et les températures devraient un petit peu baisser à partir de lundi, mais en attendant, il va encore faire chaud ce week-end, avec toujours cette vigilance orange canicule en Isère. Une maximale de 37 à Grenoble, aussi bien cet après-midi que demain. Et dimanche, il fera jusqu'à 36 à Fontaine et Saint-Égrève. Et le soleil ne va pas chômer ce week-end, ça va être très lumineux durant les 3 jours. À noter juste que dimanche soir, il y aura un risque d'orage. À la une, plusieurs départements sont enfin sortis de la vigilance rouge canicule aujourd'hui. Tout le littoral atlantique est revenu en orange ou même en jaune pour la quasi-intégralité de la Bretagne. Mais les départements rouges sont quand même toujours largement majoritaires en France. Il y en a encore 61. Mais notez que demain, ça devrait encore s'améliorer. Il y en aura toujours 37, ce qui est beaucoup, mais bien en dessous de ce que la France a vécu cette semaine. Dans l'actu également, la justice confirme l'interdiction du burkini dans les piscines de Grenoble. Souvenez-vous, en 2022, un article du règlement des piscines grenobloises autorisait le port de ce vêtement. Mais ensuite, cet article avait été suspendu par le Conseil d'État. Et hier, l'article a même été annulé par le tribunal administratif de Grenoble. Mais notez que d'après la ville, cette décision du tribunal n'a pas d'impact sur le règlement appliqué aujourd'hui dans les piscines de Grenoble, car les règles sont conformes à la décision du Conseil d'État qui avait suspendu le port du burkini. Et demain à Grenoble, vous aurez l'occasion de vivre l'expérience Climate Sense proposée par la ville en collaboration avec le Human Adaptation Institute. Le but est de vous plonger durant une demi-heure dans une remorque chauffée à 50 degrés et y réaliser des exercices pour tester votre résistance à la chaleur. Et si l'expérience peut paraître amusante, elle permet surtout de faire des constats essentiels aujourd'hui. Antoine Bach, adjoint à la mairie en charge notamment de l'adaptation climatique.
3: L'idée générale, c'est de ressentir qu'est-ce que ça veut dire 50 degrés sur nos conditions de vie au quotidien. Ça me permet de comprendre ses effets et puis de réfléchir aussi aux adaptations qui seront nécessaires. Parce que 50 degrés, c'est hélas un horizon qui est aussi effrayant que plausible. Alors, en France, hein, et à Grenoble aussi en particulier, d'ailleurs Grenoble sera partie peut-être des premières villes à éprouver ces 50 degrés dans un futur que j'espère le plus lointain possible.
2: Et cette expérience du camion Climate Sense sera donc possible demain matin à 8h30, place Félix Poulat à Grenoble. À noter que cet exercice est interdit aux moins de 12 ans, aux femmes enceintes ou encore aux personnes souffrant actuellement de maux de tête et de nausées.
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2: Et pour le litre de sans-plomb 95 Audi, c'est au Leclerc-Comboire, 1,81€. Au Carrefour de Saint-Égrève, c'est 1,82€. Tout comme chez Auchan, à Fontaine, boulevard Paul Langevin. Et pour le gasoil, c'est aussi au Leclerc-Comboire, 1,83€. Et c'est le même prix aux Intermarchés de Cessin et de Bresson.

0: Jérémy Frérot sur votre radio. On se fait un petit point horoscope.
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0: Allez les béliers, en ce vendredi 26 juin, une rencontre ou un message pourrait changer l'ambiance de votre journée. Taureau, vous prenez de la hauteur sur une situation qui vous semblait bloquée. Gémeaux, l'instant sera plus fiable que des longues réflexions aujourd'hui. Les cancers, un détail attire votre attention et vous met sur une bonne piste. Lion, vous trouvez enfin le bon rythme entre obligation et plaisir. Vierge, une envie soudaine mérite d'être écoutée plutôt que repoussée. Les balances, ce vendredi pourraient vous réserver une surprise là où vous ne l'attendiez pas. Scorpion, votre sens de l'observation vous donne une longueur d'avance. Les Sagittaires, une conversation légère pourrait déboucher sur quelque chose de plus intéressant. Capricorne, le moment est bien choisi pour tenter une approche différente. Verseau, vous appréciez davantage le présent lorsque vous cessez de vouloir tout anticiper. Et enfin, les Poissons, une énergie nouvelle vous pousse à prendre un projet avec enthousiasme. Pour la suite des hits, avec enthousiasme aussi, Bruno Mars, juste avant qu'on dévoile le code du cash code pour gagner 200 euros ce matin.

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1: 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Et pour avoir la somme du coffre-fort, hop là, jusqu'à votre compte en banque, il faut me répéter ce code-là. La roue est en train de tourner et c'est le code qui ouvre le coffre ce matin et qui est en train d'être défini. 11h40 ce matin pour ouvrir le coffre-fort du réveil. Et vous pouvez venir jouer avec un mot-clé, c'est code CODE, et vous l'envoyez au 7-11-12 pour venir jouer avec nous. Moi, je vous souhaite bonne chance pour la suite des hits. Qu'est-ce que ça raconte? Eh ben, vous savez quoi, on va se faire un petit Alex Warren. On aime bien, ça s'appelle Fever Dream. Et c'est pour bien démarrer ce vendredi sur votre radio.
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0: Ça commence à sentir le week-end, ça commence même peut-être à sentir les vacances qui approchent pour les plus chanceux d'entre vous, peut-être dans une semaine, peut-être même ce soir si vous partez tôt. Dans tous les cas, on commence la matinée ensemble et puis on va se faire un petit prono ensemble. C'est pas comme s'il n'y avait pas un petit match ce soir. Ça fait un petit moment hein, qu'on l'attend, ce France-Norvège. C'est ce soir, c'est à 21h. Est-ce que vous avez des pronostics? On a Facebook, on a Insta, n'hésitez pas à venir nous les balancer là-dessus et puis il y aura peut-être des petits cadeaux pour les meilleurs. Voilà, on dit ça comme ça. Moi, je pense que ça va être serré. Je pense un petit 2-1, genre, mais pour nous, quand même. Allez, les Bleus, évidemment. Les Norvégiens, ils ont pas perdu un match non plus hein, depuis leur entrée en Coupe du Monde. Hein. Ils sont chauds. Et nous aussi, c'est l'avantage. Sean Paul pour les hits, en parlant de chaleur, temperature, et puis Temper Sally qui arrive aussi.
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Tempest et Self Over, c'est sur la radio de Grenoble. On bouge à Voiron aussi. Du côté du ciné, la passerelle, devait y avoir la kermesse au cinéma ce soir, alors ça a été décalé en raison de la petite vague de chaud qu'on se prend dans la tête en ce moment. Ce sera demain entre 10h et 14h avec un gros programme du côté de la passerelle. Vous pouvez voir notamment le nouveau Toy Story, des Mignons et des Monstres aussi qui est sorti mercredi, et puis il y a des animations, vous pouvez manger au ciné, des mascottes, des jeux, des stands, bref une grosse kermesse quoi. Et c'est climatisé, c'est le très bon plan Hot Radio. Temperature, tiens justement Sean Paul pour nos hits.

0: toi ce soir ou pas?
1: Bah ouais, ouais, carrément.
0: Si
1: avec
0: France,
1: une belle victoire de la France, on espère.
0: Moi j'étais persuadée que c'était hier, du coup je me suis dit mais j'ai pas vu l'info. Mais
1: Ah, ça te passionne, hein?
0: Ah, 24 heures de décalage. Théo Andrieux pour l'info, la vraie haute radio.
1: Et les températures devraient un petit peu baisser à partir de lundi, mais en attendant, il va encore faire chaud ce week-end, avec toujours cette vigilance orange canicule en Isère. Une maximale de 37 à Grenoble, aussi bien cet après-midi que demain. Et dimanche, il fera jusqu'à 36 à Fontaine et Saint-Égrève. Et le soleil ne va pas chômer ce week-end, ça va être très lumineux durant les 3 jours. À noter juste que dimanche soir, il y aura un risque d'orage. À la une, plusieurs départements sont enfin sortis de la vigilance rouge canicule aujourd'hui. Tout le littoral atlantique est revenu en orange ou même en jaune pour la quasi-intégralité de la Bretagne. Mais les départements en rouge sont quand même toujours largement majoritaires en France. Il y en a encore 61. Mais notez que demain, ça devrait encore s'améliorer. Il y en aura toujours 37, ce qui est beaucoup, mais bien en dessous de ce que la France a vécu cette semaine. Dans l'actu également, la justice confirme l'interdiction du burkini dans les piscines de Grenoble. Souvenez-vous, en 2022, un article du règlement des piscines grenobloises autorisait le port de ce vêtement. Mais ensuite, cet article avait été suspendu par le Conseil d'État. Et hier, l'article a même été annulé par le tribunal administratif de Grenoble. Mais notez que d'après la ville, cette décision du tribunal n'a pas d'impact sur le règlement appliqué aujourd'hui dans les piscines de Grenoble, car les règles sont conformes à la décision du Conseil d'État qui avait suspendu le port du burkini. Et demain à Grenoble, vous aurez l'occasion de vivre l'expérience Climate Sense proposée par la ville en collaboration avec le Human Adaptation Institute. Le but est de vous plonger durant une demi-heure dans une remorque chauffée à 50 degrés et réaliser des exercices pour tester votre résistance à la chaleur. Et si l'expérience peut paraître amusante, elle permet surtout de faire des constats essentiels aujourd'hui. Antoine Bach, adjoint à la mairie en charge notamment de l'adaptation climatique.
2: L'idée générale, c'est de ressentir qu'est-ce que ça veut dire 50 degrés sur nos conditions de vie au quotidien. Ça me permet de comprendre ses effets et puis de réfléchir aussi aux adaptations qui seront nécessaires. Parce que 50 degrés, c'est hélas un horizon qui est aussi effrayant que plausible. Alors, en France, hein, et à Grenoble aussi en particulier, d'ailleurs Grenoble fera partie peut-être des premières villes à éprouver ces 50 degrés dans un futur que j'espère le plus lointain possible.
1: Et cette expérience du camion Climate Sense sera donc possible demain matin à 8h30, place Félix Poulat à Grenoble. À noter que cet exercice est interdit aux moins de 12 ans, aux femmes enceintes ou encore aux personnes souffrant actuellement de maux de tête et de nausées.

0: Shakira Burna Boy, avant le match de ce soir, le France-Norvège, c'était Die Die dans le réveil de l'été.
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0: Eh ben oui, la Payotte qui est de retour, même pour ce vendredi matin. Et on accueille, je vais y arriver, Julien ce matin sur la plage du réveil. Ça va, Julien?
2: Salut Clarisse, salut tout le monde, tu vas bien?
0: Bah ouais, très très bien. Fan de foot, toi, de mémoire, c'est ça?
2: Ouais, en ce moment, c'est la Coupe du Monde, donc c'est cool.
0: T'es l'homme à qui je dois demander un pronostic, du coup, ce matin, l'homme de la situation.
2: Ah, pour France-Norvège, je dis 2-1 pour la France, allez.
0: Eh ben, tu sais quoi, on a le même pronostic. Je pense que c'est un signe.
2: Moi,
0: c'est
2: un ça peu me paraît petit... pas mal.
0: C'est un peu au petit bout de la chance pour moi, donc ça me rassure de savoir qu'on est au moins deux à le penser. Les cadeaux ce matin aussi, avec les paillotes qui sont en face de nous. Faut choisir la bonne pour gagner, par exemple, des places pour Musilac, des sessions One Park, des bons shoppings partout, des journées Walibi. Est-ce qu'on joue avec la paillote de la famille, Jérémy et Mathilde, avec celle de Mathis ou avec celle de Guillaume?
2: Allez, la famille.
0: Jérémy Mathilde. Ouais, on va voir ce qu'il raconte. Ça les fera lever un petit peu plus tôt, du coup.
3: Mais il est à qui ce slip de bain rose à rayures?
4: Bah, Mathilde, c'est mon maillot, t'aimes pas?
0: Bon, Julien, j'ai quand même l'impression que ça sent bon Musilac. Ce sera le 12. Ce sera dimanche, donc dans 2 semaines, si ma mémoire est bonne. Est-ce que tu les reconnais, ceux-là? J'irai sur la lune. Un jour, j'irai. Tu tournes du côté de Musilac?
2: Ah, merci Clarisse, merci Hot Radio. En plus, je suis vraiment fan de Big Foley et franchement, je suis trop content.
0: Tu les as déjà vus en live ou pas?
2: Comment?
0: Tu les as déjà vus en live ou pas?
2: Ouais, je suis allé les voir 2-3 fois en concert à Lyon, ouais, quand ils sont passés, ouais.
0: Eh ben, tu sais déjà que c'est incroyable. Vous aussi, vous allez passer un super Musilac. N'hésitez pas à venir jouer, à gagner les dernières places, les toutes dernières places pour le coup, avec les mots-clés réveil au 7-11-12. Et Julien, je te fais de gros bisous. Je te souhaite un bon Musilac. Ce sera donc dimanche 12, Big Flo et Oli.
2: Merci beaucoup Clarisse, merci tout le monde, merci votre radio, vous êtes au top.
0: Eh ben avec grand plaisir, merci beaucoup Julien de ta fidélité. Et nous, pour la suite de nos hits, il y a un petit Martin Garrix et Ed Sheeran qui se prépare, Dua Lipa aussi juste avant dans le réveil de l'été.

0: Ed Sheeran et Martin Garrix, Repeat It.
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0: Petit souvenir d'il y a 15 ans qu'ils ont eu la bonté de sortir il y a quelques semaines aux oreilles du monde entier. C'était resté dans un placard, dans une clé USB probablement toutes ces années. On va en parler un petit peu de Martin Garrix parce qu'il est en train de bosser sur le nouvel album de Madonna. Et franchement, il y a des noms très très très très intéressants dessus. On se fait un petit point après Teddy Swims. Qui n'est pas annoncé sur l'album. Pas que je sache pour le moment. Ce serait surprenant, mais pourquoi pas. Mystère de No Idol, Louane qui arrive aussi dans ce réveil de l'été.
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Sims, Mister Noidle ce matin sur votre radio pour votre vendredi. On avait dit qu'on parlait un peu de Madonna. Madonna qui est en train de nous préparer un album. Ça fait je sais pas combien de temps qu'on attend un album de Madonna, c'est sûr c'est pour 2026. Le titre de travail pour le moment c'est Confessions 2. Et on a des noms de gens qui vont bosser sur l'album de Madonna. Il y a Martin Garrix et un peu plus étonnant, il y a un featuring avec ce garçon là. Que ce soit clair, oui, un peu comme un fou, je l'aime. Stromae, qu'on va retrouver donc sur le nouvel album de Madonna. Et ben franchement ça donne envie hein. Stromae qui était dans le Vaucluse pour le mariage de Louane il y a quelques semaines. Vous savez quoi, cette radio est très bien faite. Elle est là sur notre radio, Louane.

0: On joue au cache-code dans 5 minutes. Vous gagnez 200 euros ce matin si vous me répétez le code pour ouvrir le coffre-fort.
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0: On vous l'a donné il y a une petite heure. Code 7-11-12 pour venir jouer Tame Impala et Jenny pour les hits. On est prêté au Andrieux pour l'info.
2: Ouais. Par contre, j'ai rien écouté du code, hein, donc je pourrais pas le donner. J'espère que vous avez écouté.
0: Oui, parce que toi, de toute façon, t'as pas le droit de jouer. En tant qu'employé de notre radio, c'est assez mort. Info météo, Théo Andrieux.
3: Et les températures devraient un petit peu baisser à partir de lundi, mais en attendant, il va encore faire chaud ce week-end, avec toujours cette vigilance orange canicule en Isère. Une maximale de 37 à Grenoble, aussi bien cet après-midi que demain. Et dimanche, il fera jusqu'à 36 à Fontaine et Saint-Égrève. Et le soleil ne va pas chômer ce week-end, ça va être très lumineux durant les 3 jours. À noter juste que dimanche soir, il y aura un risque d'orage. À la une, plusieurs départements sont enfin sortis de la vigilance rouge canicule aujourd'hui. Tout le littoral atlantique est revenu en orange ou même en jaune pour la quasi-intégralité de la Bretagne. Mais les départements rouges sont quand même toujours largement majoritaires en France. Il y en a encore 61. Mais notez que demain, ça devrait encore s'améliorer. Il y en aura toujours 37, ce qui est beaucoup, mais bien en dessous de ce que la France a vécu cette semaine. Et hier soir en Isère, des violents orages très localisés ont entraîné des coulées de boue et des coupures de route par endroits, notamment dans l'Oisans. Par exemple, la route du col du Lautaret, la départementale 1091, a été coupée vers 21h hier, à la suite d'une coulée entre le barrage du Chambon et la Grave. Heureusement, il n'y a eu aucun blessé et une déviation a été mise en place par la Nationale 85 et la D1085 via Visil, Lamure et Gap. Dans l'actu également, la justice confirme l'interdiction du burkini dans les piscines de Grenoble. Souvenez-vous, en 2022, un article du règlement des piscines grenobloises autorisait le port de ce vêtement. Mais ensuite, cet article avait été suspendu par le Conseil d'État. Et hier, l'article a même été annulé par le tribunal administratif de Grenoble. Mais notez que d'après la ville, cette décision du tribunal n'a pas d'impact sur le règlement appliqué aujourd'hui dans les piscines de Grenoble, car les règles sont conformes à la décision du Conseil d'État qui avait suspendu le port du burkini. Et l'un des meilleurs moyens pour passer un moment au frais, c'est d'aller au cinéma et vous allez pouvoir voir un film pour seulement 5 euros. C'est le retour de la fête du cinéma à partir de dimanche et jusqu'à mercredi. Ça concerne absolument tous les cinémas et tous les films projetés. Côté animation, il y a par exemple Toy Story 5, Des Mignons et des Monstres, Jim Queen, ça c'est plus pour les adultes. Il y a aussi le film sur les backrooms si vous aimez le cinéma d'horreur. Vous pouvez aussi aller voir la comédie avec Artus et Franck Dubosc, Les Caprices de l'Enfant Roi, ou le nouveau film de science-fiction de Steven Spielberg, Disclosure Day.
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3: Et pour le litre de sans-plomb 95-10, c'est au Leclerc-Comboire 1,81€. Au Carrefour de Saint-Égrève, c'est 1,82€. Tout comme chez Auchan à Fontaine, boulevard Paul Langevin. Et pour le gasoil, c'est aussi au Leclerc-Comboire 1,83€. Et c'est le même prix aux Intermarchés de Cessin et de Bresson.

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1: Et il y a 200 euros ce matin dans le coffre-fort du réveil. On va essayer de les offrir pour bien vous faire terminer la semaine, commencer le week-end. On va appeler du côté de chez Léo ce matin. Léo qui a envoyé code CODE au 7112. C'est composé, est-ce que ça sonne le numéro chez Léo? Oui. Parfait, première étape de franchie. Tous les matins, on vous donne un code à 8h05. C'est le code du coffre-fort du réveil de l'été. Si vous nous le répétez une petite heure plus tard, et ben vous repartez avec l'intégralité de la somme dans le coffre, à savoir 200 euros ce matin. Faut-il encore que vous décrochiez? C'est ça. Et là, j'imagine tous ceux qui ont envoyé code au 7112 qui attendent
2: bonjour,
1: l'appel là.
2: Êtes...
1: Eh ben oui. Eh ben voilà. Vous attendez que ça sonne pas chez vous, et puis en plus vous entendez que ça décroche pas. Moi aussi ça me rendrait folle, ça me rend folle sachant que je ne peux pas jouer moi, je ne peux pas gagner des sous. Et ben vous savez quoi, croisez les doigts et puis on vous appelle lundi avec encore plus de sous dans le cash code puisqu'on va rajouter des sous dans la cagnotte évidemment. On sera donc à 225 euros lundi. C'est là, c'est officiel pour la suite de nos hits. Et bah c'est officiel aussi, Offenbach et Star Sailor qui arrivent juste après Frérot de la Vega, le chant des sirènes sur Hot Radio. Enfant des

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0: Il y a des rendez-vous qui bougent pas, hein. Même si on est passé sur la version estivale du réveil, la plaque, notamment, vous allez pouvoir gagner votre plein d'essence. Eh ben oui, parce que peut-être que les vacances sont pas loin, peut-être qu'on bouge un peu plus en ce moment avec les beaux jours, les week-ends. Laissez-nous nous occuper de votre plein. C'est bon, la conjugaison est en place, on peut y aller. J'ai Atelier Cruz qui arrive pour les hits, David Guetta, Jennifer Lopez aussi. Et je vous donne la plaque gagnante juste après.
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0: David Guetta, Jennifer Lopez sur la radio de Grenoble.
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0: Eh ben oui, on a encore croisé une voiture avec un autocollant haute radio. C'était du côté des Chirolles, rue Paul Langevin, exactement. Et c'est une Golf qu'on cherche ce matin. FE220 de lettres. Si c'est votre voiture, vous m'appelez au 0825 740 940 et vous gagnez le plein ce matin sur Hot. Si jamais c'est pas vous, bah ça pourrait être vous très prochainement grâce à l'autocollant que vous récupérez à la Fourfouille si vous êtes à Voiron. À Otakos, à Saint-Égrève, ça marche aussi. Et pour tout le monde, Tayo Cruz, Break Your Heart sur Hot Radio.

0: de Volit, elle se passe avec ce garçon. Soleil, le dernier Gims. Je pense que le prochain, il peut nous sortir Canicule. Ça va, on sera dans le thème.
1: Ouais, il serait vraiment dans l'actu, ouais.
0: Petit recouvrement passager. Il est en train de te piquer ton job, en fait, Théo. Il fait la météo, quoi.
1: C'est ça.
0: Point complet, justement, sur ce qui se passe dans le ciel et sur l'actu de ce vendredi matin. On y va, l'info hot radio, Théo Andrieux.
1: Et les températures devraient un petit peu baisser à partir de lundi, mais en attendant, il va encore faire chaud ce week-end, avec toujours cette vigilance orange canicule en Isère. Une maximale de 37 à Grenoble, aussi bien cet après-midi que demain. Et dimanche, il fera jusqu'à 36 à Fontaine et Saint-Égrève. Et le soleil ne va pas chômer ce week-end, ça va être très lumineux durant les 3 jours. À noter juste que dimanche soir, il y aura un risque d'orage. À la une, plusieurs départements sont enfin sortis de la vigilance rouge canicule aujourd'hui. Tout le littoral atlantique est revenu en orange ou même en jaune pour la quasi-intégralité de la Bretagne. Mais les départements en rouge sont quand même toujours largement majoritaires en France. Il y en a encore 61. Mais notez que demain, ça devrait encore s'améliorer. Il y en aura toujours 37, ce qui est beaucoup, mais bien en dessous de ce que la France a vécu cette semaine. Et hier soir en Isère, des violents orages très localisés ont entraîné des coulées de boue et des coupures de route par endroits, notamment dans l'Oisan. Par exemple, la route du col du Lautaret, la départementale 1091, a été coupée vers 21h hier, à la suite d'une coulée entre le barrage du Chambon et la Grave. Heureusement, il n'y a eu aucun blessé et une déviation a été mise en place par la Nationale 85 et la D1085 via Visil, Lamure et Gap. Dans l'actu également, la justice confirme l'interdiction du burkini dans les piscines de Grenoble. Souvenez-vous, en 2022, un article du règlement des piscines grenobloises autorisait le port de ce vêtement. Mais ensuite, cet article avait été suspendu par le Conseil d'État. Et hier, l'article a même été annulé par le tribunal administratif de Grenoble. Mais notez que d'après la ville, cette décision du tribunal n'a pas d'impact sur le règlement appliqué aujourd'hui dans les piscines de Grenoble, car les règles sont conformes à la décision du Conseil d'État qui avait suspendu le port du burkini. Et l'un des meilleurs moyens pour passer un moment au frais, c'est d'aller au cinéma et vous allez pouvoir voir un film pour seulement 5€. C'est le retour de la fête du cinéma à partir de dimanche et jusqu'à mercredi. Ça concerne absolument tous les cinémas et tous les films projetés. Côté animation, il y a par exemple Toy Story 5, Des Mignons et des Monstres, Jim Queen, ça c'est plus pour les adultes. Il y a aussi le film sur les backrooms si vous aimez le cinéma d'horreur. Vous pouvez aussi aller voir la comédie avec Artus et Franck Dubosc, Les Caprices de l'Enfant Roi, ou le nouveau film de science-fiction de Steven Spielberg, Disclosure Day.

Soleil Gims sur votre radio, Monsieur Météo. Va nous remplacer Théo Andrieux, lui, à la longue. La suite des hits, ça se passe avec Nicki et avec les Black Eyed Peas. On va revenir au début des années 2000. Oh là là, qu'est-ce que c'est bien. 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Hein, parce que, ouais, c'est trop trop bien. Et puis, je vous attends ce soir dès 19h. Black Eyed Peas, c'est Meet Me Halfway sur Hot Radio.

Rocky qui est entendu de partout en ce moment et qui passera bientôt par la maison. Ça, ça fait plaisir aussi. Ce qui fait plaisir, c'est quand on voit les températures dehors, c'est une bonne salle climatisée avec tant qu'à faire un film à voir. Ça va être la fête du cinéma à partir de dimanche. Et les séances de ciné seront à 5 euros par

0: Toy Story 5, tu arrives. Bruno Mars, on arrive aussi, ce sera avant 10h et le retour Théo Andrieux pour l'info.
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0: Il est 10h, c'est toujours le réveil de l'été sur votre radio. J'espère que ça se passe bien, ça commence à sentir le bon week-end. Théo, ça se rapproche aussi, hein?
1: Ah bah ouais, comment?
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0: On tient le bon bout, j'ai envie de vous dire. San Francisco arrive. C'est Sound of Legend. Et le dernier point complet sur l'actu de la matinée. Info météo, c'est avec Théo Andrieux sur votre radio.
3: Et les températures devraient un petit peu baisser à partir de lundi, mais en attendant, il va encore faire chaud ce week-end, avec toujours cette vigilance orange canicule en Isère, une maximale de 37 à Grenoble, aussi bien cet après-midi que demain, et dimanche, il fera jusqu'à 36 à Fontaine et Saint-Égrève. Et le soleil ne va pas chômer ce week-end, ça va être très lumineux durant les 3 jours. À noter juste que dimanche soir, il y aura un risque d'orage. À la une dans le monde, hier le Venezuela a été victime d'un double séisme très puissant. Le dernier bilan annoncé ferait état de 235 morts, mais il serait malheureusement très loin d'être définitif devant l'ampleur des dégâts. Les recherches se poursuivent dans les décombres des immeubles effondrés pour tenter de secourir les personnes prises au piège. Dans l'actu également, la justice confirme l'interdiction du burkini dans les piscines de Grenoble. Souvenez-vous, en 2022, un article du règlement des piscines grenobloises autorisait le port de ce vêtement. Mais ensuite, cet article avait été suspendu par le Conseil d'État. Et hier, l'article a même été annulé par le tribunal administratif de Grenoble. Mais notez que d'après la ville, cette décision du tribunal n'a pas d'impact sur le règlement appliqué aujourd'hui dans les piscines de Grenoble, car les règles sont conformes à la décision du Conseil d'État qui avait suspendu le port du burkini pour des raisons d'hygiène et de sécurité. Et demain à Grenoble, vous aurez l'occasion de vivre l'expérience Climate Sense proposée par la ville en collaboration avec le Human Adaptation Institute. Le but est de vous plonger durant une demi-heure dans une remorque chauffée à 50 degrés et réaliser des exercices pour tester votre résistance à la chaleur. Et si l'expérience peut paraître amusante, elle permet surtout de faire des constats essentiels aujourd'hui. Antoine Bach, adjoint à la mairie en charge notamment de l'adaptation climatique.
4: L'idée générale, c'est de ressentir qu'est-ce que ça veut dire 50 degrés sur nos conditions de vie au quotidien. Ça me permet de comprendre ses effets et puis de réfléchir aussi aux adaptations qui seront nécessaires. Parce que 50 degrés, c'est hélas un horizon qui est aussi effrayant que plausible. Alors, en France, hein, et à Grenoble aussi en particulier, d'ailleurs Grenoble sera partie peut-être des premières villes à éprouver ces 50 degrés dans un futur que j'espère le plus lointain possible.
3: Et cette expérience du camion Climate Sense sera donc possible demain matin à 8h30, place Félix Poula à Grenoble. À noter que cet exercice est interdit aux moins de 12 ans, aux femmes enceintes ou encore aux personnes souffrant actuellement de maux de tête et de nausées.
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3: Et pour le litre de sans-plomb 95-10, c'est au Leclerc-Comboire 1,81€. Au Carrefour de Saint-Égrève, c'est 1,82€. Tout comme chez Auchan, à Fontaine, boulevard Paul-Langevin. Et pour le gasoil, c'est aussi au Leclerc-Comboire 1,83€. Et c'est le même prix aux Intermarchés de Cessin et de Bresson.

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1: Bon vendredi tout le monde, profitez bien.
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1: On se rapproche doucement du week-end pour la plupart d'entre vous et ça c'est plutôt cool. On a de quoi aussi à vous rafraîchir. Si vous rêvez que d'une chose, là, c'est d'avoir les pieds dans l'eau, restez bien dans le coin.
3: Allô, pourquoi tu ne réponds pas ?
1: J'ai la solution pour vous. Vous allez même vous faire inviter à cette solution.
4: Ah,
1: on voit ça après DJ Snake et puis Jérémy Frérot dans le réveil de l'été.
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0: Jérémy frérot sur la radio de Grenoble. Oui, en famille oui, si vous voulez. Ouais.
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0: En famille, entre potes, moi ce qu'on m'a dit c'est qu'il y avait un bus autre radio qui n'attendait que vous. Hein. On vous amène du côté de Wham Park pour la toute dernière de la saison. Ce sera samedi 4 juillet avec Jérémy et Mathilde de la famille. Notamment, on profite d'une énorme journée. On vous donne vos full pass. Ça veut dire que pendant tout le samedi, vous faites ce que

A-M-I-L-Y au 7-11-12. Il n'y a qu'un seul truc qu'on fournit pas, c'est la crème solaire. Ça va, ça devrait être dans vos capacités. Umbrella, en attendant Rihanna et Jay-Z sur votre radio. Je vous souhaite bonne chance pour jouer avec Jérémy.

c'était clairement un des gros sons de l'été 2016. Si Sean Paul, Cheap Thrills sur votre radio l'année dernière, il n'y a pas de débat, c'était Louisa avec Soleil Bleu. Elle arrive aussi pour nos hits et celui-là, je mets une petite pièce dessus, à mon avis ce sera le son de l'été 2026. Temper City, Self Aware sur votre radio.

0: Ouais, je vois des trucs cool qui arrivent là avant 11h du côté de Voït. Un petit Zao MC Solar notamment, et puis il y a Mathis après qui prend le relais à partir de 11h. Comment ça va Mathis?
1: Yes, exactement, salut Clarisse, ça va?
0: Bah oui, tranquillement, comme un vendredi où je sais que je me lève tôt demain aussi.
1: Ah, un vendredi avec une nuit qui va être un peu plus courte parce qu'il y a un match, hein, je vous rappelle ce soir.
0: Ouais, à partir de 21h c'est face à la Norvège. Est-ce que t'as un petit pronostic ou pas?
1: Ouais, moi j'ai parié 2-1 pour la France du coup.
0: Et bah,
1: match
0: moi aussi.
1: Un peu compliqué mais ça devrait passer.
0: Parce qu'on est bon, hein, mais les Norvégiens ils sont vraiment pas mauvais, c'est ça le truc, ils ont même pas perdu hein, depuis le début.
1: C'est les pays nordiques ça.
0: Ça me rassure parce que je fais des pronostics un peu au pifomètre et puis j'en ai parlé autour de moi et tout le monde est sur 2-1, donc je me dis ça va, voilà. Je suis pas trop loin normalement.
1: Ça fait l'unanimité.
0: Ouais. Et là on gagne 8-0 ou on perd 8-0.
1: Après ça serait magnifique, on dirait pas non.
0: Ouais, plus sur la victoire que la défaite d'ailleurs. Zao MC Solar comme promis pour les hits et puis Mathis t'es là à partir de 11h.
1: Yes, ciao Clarisse.
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C'est Mathis, il est 11h du mat sur votre radio. Je fais un coucou à Fabien, il est livreur, il fait sa petite tournée là sur le cours Jean Jaurès. On se fait tous les plus gros hits ici. Ça continue pour se motiver si vous êtes au taf à Grenoble et dans l'agglo du côté de Voiron aussi, avec l'énorme souvenir de Coldplay qui arrive juste après Shakira avec

0: Ça y est, c'est Mathis, on se prépare au week-end, c'est le 11-13 qui démarre maintenant. Ouais, ça y est, le week-end qui approche, vous allez peut-être en profiter pour faire les soldes, parce que je vous rappelle que ça a commencé ce mercredi, hein. Ça commence à pas mal partir dans les magasins, mine de rien, pas mal d'économies à faire juste avant les vacances, ça va faire bien plaisir. Et d'ailleurs, des économies qui arrivent aussi dans les prochaines minutes ici, ce sera avec la plaque, on va vous rembourser le plein de votre voiture. Et côté hit, tous les meilleurs, celui-là en concert, c'est une vraie dinguerie. Alex Warren, gros kiff qui se prépare. Avec aussi Tame Impala et Jenny, on est reparti pour une demi-heure.
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Ça c'est le hit qu'on adore écouter pour se préparer au week-end. Tame Impala avec Jenny, c'est la radio de Grenoble. La plaque. Allez, week-end qui démarre très très bien parce que je vous rembourse votre plein maintenant. On vous a croisé sur la route, c'est l'heure de la plaque. On vous a vu à Échirolles sur la rue Paul Langevin, une Golf noire immatriculée FE220, deux lettres. C'est votre voiture, c'est gagné. Je vous paye votre plein, vous m'appelez 0825 740 940. Et la suite des hits, Muse, Take, après Guru Josh Project, classique Haute Radio à Grenoble. 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

on est au top. Ça fait vraiment partie des hits en mode été. Zara Larsson sur votre radio. Et puis restez avec nous. Dans moins de 10 minutes, on va parler de Toy Story et pas du 5 qui est sorti la semaine dernière. J'ai une autre info. Et je vous

0: C'est officiel, c'est la playlist de l'été qui est là. Ouais, ça revient avec UGL et Solto. Je vais vous passer Jamaican Bam Bam. Et puis juste avant ça, comme promis, on revient sur une info. Et info de taille, parce qu'on a des nouvelles de la saga Toy Story. Ah, vous le savez, un Toy Story 5 qui est sorti la semaine dernière. C'est dispo dans absolument toutes les salles de ciné de la région. Et je peux vous l'annoncer, je pensais pas le dire aussi vite, Toy Story 6 est déjà en préparation du côté de Pixar. Apparemment, ça pourrait être la fin de l'histoire pour Bonnie, qui ne serait donc plus le personnage principal de la saga. Et concernant la date de sortie, on n'a pas encore d'infos. On patiente avec UGL comme promis, Jamaican Bam Bam qui arrive. UGL et Jesse J. B.O.B. c'est avant midi.
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0: Votre radio que vous écoutez, c'est Mathis. Pendant la pause d'âge, on se vendredi après-midi, bah, je vous passe à Alicia Keys avec Gims aussi.
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0: Avant le retour des hits, et bah on fait un petit point info et météo dans la région en deux minutes. C'est avec Théo Andrieux.
2: Et les températures devraient un petit peu baisser à partir de lundi, mais en attendant, il va encore faire chaud ce week-end, avec toujours cette vigilance orange canicule en Isère. Une maximale de 37 à Grenoble, aussi bien cet après-midi que demain. Et dimanche, il fera jusqu'à 36 à Fontaine et Saint-Égrève. Et le soleil ne va pas chômer ce week-end, ça va être très lumineux durant les 3 jours. À noter juste que dimanche soir, il y aura un risque d'orage. À la une, 61 départements sont toujours en vigilance rouge canicule, mais ce n'est plus le cas pour ceux du littoral atlantique où il fait un tout petit peu moins chaud que ces derniers jours. Demain, ça devra encore baisser même s'il restera 37 départements en rouge. Par exemple, à Paris, il fera encore très chaud et ça a donc des conséquences sur les événements prévus. La marche des fiertés de Paris qui devait avoir lieu demain est finalement reportée. En Isère, cette nuit, plusieurs petites coulées de boue se sont produites après les orages qui se sont abattus sur l'Oisans. Et ces coulées de boue ont coupé la route départementale 530 entre Saint-Christophe en Oisans et la Bérarde. Heureusement, aucune habitation n'a été endommagée et aucun blessé n'est à déplorer. Mais ces coulées ont rendu impossible l'accès au hameau des Étages et de Champforan en voiture. Les services des routes du département ont été mobilisés pour déblayer les accès. Dans l'actu également, la justice confirme l'interdiction du burkini dans les piscines de Grenoble. Souvenez-vous, en 2022, un article du règlement des piscines grenobloises autorisait le port de ce vêtement. Mais ensuite, cet article avait été suspendu par le Conseil d'État. Et hier, l'article a même été annulé par le tribunal administratif de Grenoble. Mais notez que d'après la ville, cette décision du tribunal n'a pas d'impact sur le règlement appliqué aujourd'hui dans les piscines de Grenoble, car les règles sont conformes à la décision du Conseil d'État qui avait suspendu le port du burkini pour des raisons d'hygiène et de sécurité. Et l'un des meilleurs moyens pour passer un moment au frais, c'est d'aller au cinéma et vous allez pouvoir voir un film pour seulement 5 euros. C'est le retour de la fête du cinéma à partir de dimanche et jusqu'à mercredi. Ça concerne absolument tous les cinémas et tous les films projetés. Côté animation, il y a par exemple Toy Story 5, Des Mignons et des Monstres, Jim Queen, ça c'est plus pour les adultes. Il y a aussi le film sur les backrooms si vous aimez le cinéma d'horreur. Vous pouvez aussi aller voir la comédie avec Artus et Franck Dubosc, Les Caprices de l'Enfant Roi, ou le nouveau film de science-fiction de Steven Spielberg, Disclosure Day.
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2: Et pour le litre de sans-plomb 95-10, c'est au Leclerc-Comboire 1,81€. Au Carrefour de Saint-Égrève, c'est 1,82€. Tout comme chez Auchan, à Fontaine, boulevard Paul-Langevin. Et pour le gasoil, c'est aussi au Leclerc-Comboire 1,83€. Et c'est le même prix aux Intermarchés de Cessin et de Bresson.

c'est Mathis, c'est vendredi après-midi, ça y est, on se motive ensemble. Et pour attaquer cette dernière après-midi avant le week-end, on prend des nouvelles d'Adèle. La chanteuse britannique qu'on avait adorée avec tous ses hits à l'époque. Il y avait Easy On Me, on l'avait kiffé. Trop cool. Oh My God aussi qui avait cartonné en 2020.

0: après 2 ans de pause, elle sera de retour. Elle sera en studio, ça bossera sur des nouveaux hits, un nouvel album aussi pour certains. Et ça, 5 ans après son dernier album maintenant, l'album 30 qui était sorti en 2021. Franchement, on l'adore. On espère avoir un peu plus d'infos bientôt. Et la suite des hits, c'est Son of Legends qui arrive. Avec aussi Damien et David. On est reparti pour une des meilleures de hits.
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0: Le mec qui remixe que des classiques Sound of Legend sur la radio de Grenoble.
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0: Et puis là, on débarque sur la plage d'Autre Radio et on accueille Elodie. Salut Elodie.
2: Salut Mathis.
0: Bon Elodie, mets-toi bien, mets de la crème solaire, tout va bien. Il me semble que toi, t'es en jour de repos aujourd'hui.
2: Exactement.
0: T'es en week-end prolongé et t'as prévu un petit programme là pour ce week-end?
2: Là, pour ce week-end, ça va être tranquille. Pour le moment, rien de prévu. Bon. Je vais profiter.
0: Eh bien, écoute, peut-être que le programme pour le week-end prochain est déjà tout trouvé. Peut-être que tu seras avec nous du côté de Wham Park. On joue à la paillotte. Trois paillotes hein, devant toi, je te rappelle. Celle de la Family avec Jérémy et Mathilde, celle de Guillaume ou alors celle d'Alex et Clarisse. Dis-moi, Elodie, tu choisis laquelle?
2: Eh bien, je vais prendre la première, la Family.
0: Hop, et bien, on vérifie avec la Family.
3: Alors, on a la glacière, la crème solaire, des jumelles. Mais pourquoi on a des jumelles?
4: Bah, cette année, ils sont sacrément beaux gosses, les maîtres nageurs, quand même.
0: Bon, Elodie, que des bonnes nouvelles, hein. Pour ce week-end prolongé, dans 8 jours, tu seras avec nous du côté de Wham Park. Je te file tes places et tes accès pour le bus Autre Radio. C'est gagné, bravo.
2: Trop bien, merci beaucoup.
0: Franchement, ça va être énorme. On va pouvoir se rafraîchir ensemble. Il y aura aussi une émission spéciale hein, sur place. On va passer une journée de fou. On va s'éclater.
2: Trop bien.
0: Bon, tu vas venir avec qui, toi, Elodie?
2: Je pense une copine.
0: Nickel, la suite des hits. Avec Lady Gaga qui arrive, Will Smith dans les classiques. Et puis tiens, dis-moi Elodie, avec quelle radio tu passes l'après-midi tous les jours toi?
2: Avec

0: des restos pour la pause déj, et bah bonne nouvelle, vous allez absolument rien payer. 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Naika qui vous prépare, c'est la suite du plan de hit. Ça va être parfait ça pour bronzer peut-être aujourd'hui. Naika, avec aussi les Imagine Dragons à 13h, le point sur l'actu, Théo Andrieux.
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0: On écoute quoi? Eh bah Temper City, la direction Los Angeles. Je vais vous passer Self-Aware juste après les infos avec Théo Andrieux.
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0: Les infos et on n'oublie pas la météo. Pour savoir la température de cuisson cet après-midi, ça peut être utile. C'est avec Théo Andrieux.
2: Et les températures devraient un petit peu baisser à partir de lundi, mais en attendant, il va encore faire chaud ce week-end, avec toujours cette vigilance orange canicule en Isère. Une maximale de 37 à Grenoble, aussi bien cet après-midi que demain. Et dimanche, il fera jusqu'à 36 à Fontaine et Saint-Égrève. Et le soleil ne va pas chômer ce week-end, ça va être très lumineux durant les 3 jours. À noter juste que dimanche soir, il y aura un risque d'orage. À la une, 61 départements sont toujours en vigilance rouge canicule. Mais ce n'est plus le cas pour ceux du littoral atlantique où il fait un tout petit peu moins chaud que ces derniers jours. Demain, ça devra encore baisser même s'il restera 37 départements en rouge. Par exemple, à Paris, il fera encore très chaud et ça a donc des conséquences sur les événements prévus. La marche des fiertés de Paris qui devait avoir lieu demain est finalement reportée. En Isère, cette nuit, plusieurs petites coulées de boue se sont produites après les orages qui se sont abattus sur l'Oisans. Et ces coulées de boue ont coupé la route départementale 530 entre Saint-Christophe en Oisans et la Bérarde. Heureusement, aucune habitation n'a été endommagée et aucun blessé n'est à déplorer. Mais ces coulées ont rendu impossible l'accès au hameau des Étages et de Champforan en voiture. Les services des routes du département ont été mobilisés pour déblayer les accès. Dans l'actu également, la justice confirme l'interdiction du burkini dans les piscines de Grenoble. Souvenez-vous, en 2022, un article du règlement des piscines grenobloises autorisait le port de ce vêtement. Mais ensuite, cet article avait été suspendu par le Conseil d'État. Et hier, l'article a même été annulé par le tribunal administratif de Grenoble. Mais notez que d'après la ville, cette décision du tribunal n'a pas d'impact sur le règlement appliqué aujourd'hui dans les piscines de Grenoble, car les règles sont conformes à la décision du Conseil d'État qui avait suspendu le port du burkini pour des raisons d'hygiène et de sécurité. Et l'un des meilleurs moyens pour passer un moment au frais, c'est d'aller au cinéma et vous allez pouvoir voir un film pour seulement 5 euros. C'est le retour de la fête du cinéma à partir de dimanche et jusqu'à mercredi. Ça concerne absolument tous les cinémas et tous les films projetés. Côté animation, il y a par exemple Toy Story 5, Des Mignons et des Monstres, Jim Queen, ça c'est plus pour les adultes. Il y a aussi le film sur les backrooms si vous aimez le cinéma d'horreur. Vous pouvez aussi aller voir la comédie avec Artus et Franck Dubosc, Les Caprices de l'Enfant Roi, ou le nouveau film de science-fiction de Steven Spielberg, Disclosure Day.

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0: Il est 16h, coucou, bienvenue, on pose le stylo, on arrête de bosser le week-end, démarre maintenant sur Haute Radio.
1: Avec Tame Impala et Jenny, c'est Dracula. 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
0: Et ça y est, on peut déclarer officiellement ouvert la toute dernière émission de la Haute Family de la saison, ça démarre maintenant.
1: Les émotions, la dernière en studio, parce qu'on fera quand même une Family exceptionnelle samedi. Prochain, le 4 juillet depuis One Park, vous pouvez encore choper vos places d'ailleurs pour venir dans les bus.
0: Dans les deux bus Haute Radio, on va en reparler dans les prochaines minutes si vous voulez venir dès maintenant. Family 7, 11, 12, la suite de vos hits, Tame Impala, il y a Lady Gaga, Just Dance aussi, puis le retour de l'info à 4h.
1: Info et météo pour tout ce week-end, on fait le point avec Théo Andrieux.
3: Et avant une légère baisse des températures à partir de lundi, il va encore falloir endurer la chaleur ce week-end. La vigilance orange canicule est toujours active en Isère. Comptez une maximale de 38 pour demain à Grenoble et jusqu'à 37 pour dimanche à Bresson et Sassenage. Et dans le ciel, le soleil va avoir beaucoup d'espace ce week-end, il n'y aura quasiment aucun nuage. À la une, 61 départements sont toujours en vigilance rouge canicule. Mais ce n'est plus le cas pour ceux du littoral atlantique où il fait un tout petit peu moins chaud que ces derniers jours. Demain, ça devra encore baisser même s'il restera 37 départements en rouge. Par exemple, à Paris, il fera encore très chaud et ça a donc des conséquences sur les événements prévus. La marche des fiertés de Paris qui devait avoir lieu demain est finalement reportée. En Isère, cette nuit, plusieurs petites coulées de boue se sont produites après les orages qui se sont abattus sur l'Oisans. Et ces coulées de boue ont coupé la route départementale 530 entre Saint-Christophe en Oisans et la Bérarde. Heureusement, aucune habitation n'a été endommagée et aucun blessé n'est à déplorer. Mais ces coulées ont rendu impossible l'accès au hameau des Étages et de Champforan en voiture. Les services des routes du département ont été mobilisés pour déblayer les accès. Dans l'actu également, la justice confirme l'interdiction du burkini dans les piscines de Grenoble. Souvenez-vous, en 2022, un article du règlement des piscines grenobloises autorisait le port de ce vêtement. Mais ensuite, cet article avait été suspendu par le Conseil d'État. Et hier, l'article a même été annulé par le tribunal administratif de Grenoble. Mais notez que d'après la ville, cette décision du tribunal n'a pas d'impact sur le règlement appliqué aujourd'hui dans les piscines de Grenoble, car les règles sont conformes à la décision du Conseil d'État qui avait suspendu le port du burkini pour des raisons d'hygiène et de sécurité. Et l'un des meilleurs moyens pour passer un moment au frais, c'est d'aller au cinéma et vous allez pouvoir voir un film pour seulement 5 euros. C'est le retour de la fête du cinéma à partir de dimanche et jusqu'à mercredi. Ça concerne absolument tous les cinémas et tous les films projetés. Côté animation, il y a par exemple Toy Story 5, Des Mignons et des Monstres, Jim Queen, ça c'est plus pour les adultes. Il y a aussi le film sur les backrooms si vous aimez le cinéma d'horreur. Vous pouvez aussi aller voir la comédie avec Artus et Franck Dubosc, Les Caprices de l'Enfant Roi, ou le nouveau film de science-fiction de Steven Spielberg, Disclosure Day.
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0: bien à l'ancienne Just Dance dans la famille pour vous souhaiter un très très bon week-end. Week-end avec que du soleil, hein. Faut le savoir, il va faire beau tout le week-end et il va faire toujours chaud. Hein.
1: Donc si vous avez besoin de vous rafraîchir, on a toujours vos places pour aller direction One Park. Restez là, on en reparle. Mais dans même pas 5 minutes.
0: Dans 5 minutes ou pile, on va vous offrir des places. On jouera une nouvelle fois aussi ensemble aux alentours de 17h15. En attendant, on profite plein de hits. Kevin Little, le son de l'été. Et celui qui a annoncé qu'il fera un festival dans la région, ça sera Musilac en 2027.
1: David Guetta. Et les ventes d'ailleurs des places, c'était hier. Tout a été sold out aux préventes.
0: Non.
1: Bah si hein.
0: Ah, dire qu'on vous l'avait dit que j'ai moi-même oublié. C'est pas de chance. Mais bon, on vous offrira des places, on l'a déjà offert à Paris, y a pas de soucis. David Guetta, Gillo, c'est Save Me Tonight.
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0: et Gilop, Save Me Tonight, vous êtes dans la radio de Grenoble.
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0: Et ça y est, on est à 8 jours, tout pile, de l'événement qu'on organise pour fêter la fin de la saison. Et la toute dernière émission de la Haute Family sera depuis One Park.
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0: Et vraiment, quand on vous rappelle dans moins d'une heure tout à l'heure pour monter dans le bus, s'il vous plaît, choisissez mon bus, puisque
2: oui, c'est vrai.
0: Depuis le début de semaine, tout le monde veut aller avec Mathilde.
2: C'est vrai, je suis un peu triste pour toi.
0: Actuellement, je suis seul, donc venez avec moi, FAMILY 7-11-12, pendant le son de l'été qui est là. Kevin Little, on va en profiter de Turn Me On, et on parle du match des Bleus, puisque ça sera ce soir, 21h.

0: Caroline.
1: Zao, MC Solar, comme Caroline, pour vous souhaiter un très bon week-end. Ici, c'est la Haute Family. Dans 3 minutes tout pile, le retour TV News.
2: Évidemment, on parle du foot, les Bleus, on va jouer tout à l'heure, coup d'envoi 21h, on va refaire notre grand jeu des pronos, mais il n'y a pas que ça à la télé. Ce soir, si vous en avez marre du foot, il y a un grand bêtisier sur TF1.
1: Ah ouais, tu sais nous donner envie.
2: Sinon, pour les abonnés Netflix, il y a une nouvelle série, la Espagnole, qui vient d'être publiée, elle est absolument incroyable.
1: Et on va tout vous raconter, on va tout vous dire ici sur votre radio, on joue aussi au jeu des pronos ensemble. Pendant ce temps, Imagine Dragons pour démarrer le week-end, voici Demons.

0: Imagine Dragons.
1: On vient de s'écouter Demons, vous êtes dans la famille, on vous souhaite un très très bon week-end. Il y a le cache-code de l'été à vous faire qui n'est pas tombé, on en reparle dans 5 minutes. Avant,
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1: TV News, puisque c'est vendredi, puisque c'est le 26 juin et puisque ce soir, je vous rappelle, le match des Bleus.
3: Le coup d'envoi, il se fait à 21h, Norvège-France. On adore nous faire des pronostics dans la famille. Ce soir aussi, vous allez pouvoir jouer là sur tous nos réseaux, sur Facebook, sur Insta, même sur TikTok.
1: Ça s'appelle, c'est ce que tout le monde fait là, le PPEV. Là.
3: MPP.
1: Voilà, MPP.
3: Mon petit prono.
1: On fait gagner quoi?
3: On fait gagner toujours 50€ dans les magasins Sport 2000 de la région.
1: Comme ça, c'est cool.
3: Bah c'est ça, vous pouvez vous acheter un maillot.
1: Acheter la moitié du maillot. c'est quand même super.
3: Donc allez-y, hein, c'est en commentaire maintenant, avant le début du match. Évidemment, on fera un tirage au sort dans le week-end pour savoir qui a gagné son bon d'achat. Il y a du foot, 21h.
1: Et toi Mathilde, ton prono pour ce soir, match des Bleus?
3: 3-2.
1: Pour
3: les Bleus face à la Norvège, parce que faut qu'on gagne. Parce que si on gagne, on termine premier des poules et ça fait moins de kilomètres après pour les phases finales à notre équipe.
1: Ah là là, elle est extrêmement calée.
3: Et toi, ton prono?
1: Moi, je vais mettre 3-2. pour les mêmes raisons que tu viens de dire, du coup. Allez, si jamais vous voulez pas regarder le match des Bleus, on a quand même deux trucs à vous conseiller plutôt sympas. TF1, soirée légère, tranquille, pour rigoler.
3: C'est le grand bêtisier tout à l'heure, 21h10. Mais demain soir, samedi soir, c'est la finale de Masque Singer sur TF1. Qui va gagner entre le bouquet, le poussin et l'âne? Et surtout, quelle célébrité il y a derrière ces costumes? Ou alors, pour tous les abonnés Netflix, il y a une nouvelle série là qui est dans le top 5 monde, ça s'appelle Oasis. C'est en seulement 8 épisodes. Et en fait, c'est l'histoire d'une jeune femme qui disparaît d'un hôtel de luxe Oasis. Et en fait, tout le personnel et les clients, tous coincés sur lieu, vont devenir suspects. Et donc, c'est un peu un murder mystery, etc.
1: Et c'est bien. Hein.
3: C'est trop, trop bien. Franchement, l'intrigue est génialissime. Oasis sur Netflix.
1: Oasis is good. Hein.
3: Oh la vache.
1: Voici Gims. C'est la dernière. Et c'est le week-end de la famille.

0: à la cool. La famille Lyon démarre le week-end ensemble avec du soleil et lundi matin, 8h05, mettez bien le réveil.
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0: aussi Avicii et Aloe Black pour démarrer le week-end de la famille. C'est Wake Me Up.
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0: Avicii. Wake Me Up ici dans la family pour vous souhaiter un très très bon week-end. En mode before du match des Bleus, on vous le rappelle, hein, 21h ce soir, France-Norvège. On a lancé un grand petit prono là, je sais pas comment on dit.
1: MPP, ouais, voilà, un MPP. Grand jeu des pronostics. Vous avez jusqu'avant le début du match là pour commenter, faire votre prono. On a toujours un bon d'achat de 50€ chez Sport 2000. C'est sur Facebook, c'est sur Instagram, c'est même sur TikTok pour nous trouver et faire votre prono.
0: Alors, il y a Enzo qui dit 2-0 pour la France, un but en première mi-temps et un autre pour nous rassurer. Bah ouais.
1: Ok, pas mal.
0: Mathieu 3-1, je lis quelques commentaires. Tant qu'on gagne, même 1-0, tout me va. C'est le message de Laurie.
1: Eh bah allez-y, continuez vos pronostics. En attendant nous, on pense à vous, on fait le plein de votre voiture avant le week-end.
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0: À Grenoble, pour le week-end, si on a une voiture, d'abord au samplon 95-10.
1: La meilleure station comme hier, c'est le Carrefour de Saint-Égrève, 1,81 le litre. Sinon, 1,82 qu'on va retrouver au Leclerc-Comboire, Inter de Cessin, Inter à Moiran également, ou alors la station Esso à Ebin, c'est 1,83.
0: On regarde les meilleurs prix cette fois pour un litre de diesel, on est aux alentours des 1,84€, prix qu'on peut retrouver du côté de Carrefour à Visil, Carrefour à Échirolles, mais j'ai un petit peu moins cher, 1,82€, on est au Leclerc de Comboire.

0: 17h dans la Hot Family, Master KG pour démarrer le week-end avec du soleil, c'est Jérusalem.
1: Et le tout nouveau Sound of Legends San Francisco.
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0: Sound of Legends, c'est ce qui va arriver dans les prochaines minutes. On va se l'écouter et dans 5 minutes, sachez-le, Mathilde n'est pas au courant. Normalement, c'est les enquêtes de Matou.
1: Oui, et j'en ai préparé d'ailleurs. Hein.
0: Sauf qu'il n'y aura pas d'enquête de Matou dans 5 minutes.
1: Pourquoi? On va faire quoi dans 5 minutes?
0: C'est la toute dernière de la saison.
1: Oui.
0: Et ça sera l'heure du conseil de famille.
1: Oh, qu'est-ce que j'ai fait encore?
0: J'ai appris quelque chose.
1: Ouais.
0: Hier soir, en rentrant à la maison.
1: Oh non.
0: Je vous le dis.
1: Je sais de quoi tu vas parler.
0: Je suis rentré à la maison aux alentours de 22h. Et j'ai entendu quelque chose qui m'a beaucoup choqué.
1: Oh non, ça veut dire que déjà tu nous écoutes pas pour l'avocat.
0: Une faute qui pourrait être très lourde dans la carrière de Mathilde. Mm-hmm. Si vous voulez savoir ce qu'il en est.
1: Eh ben écoutez, on
0: ça
1: fait le point
0: dans 5 minutes.
1: Voilà, on fait le point dans 5 minutes. D'abord, tout se passe bien, 17h.
0: Mais t'aimes bien les bleus, toi? T'aimes bien l'équipe de France, non?
1: J'adore. Mais d'abord, point info et météo du week-end. Et c'est avec Théo Andrieux, j'ai peur.
3: Et avant une légère baisse des températures à partir de lundi, il va encore falloir endurer la chaleur ce week-end. La vigilance orange canicule est toujours active en Isère. Comptez une maximale de 38 pour demain à Grenoble et jusqu'à 37 pour dimanche à Bresson et Sassenage. Et dans le ciel, le soleil va avoir beaucoup d'espace ce week-end, il n'y aura quasiment aucun nuage. À la une, 61 départements sont toujours en vigilance rouge canicule. Mais ce n'est plus le cas pour ceux du littoral atlantique où il fait un tout petit peu moins chaud que ces derniers jours. Demain, ça devra encore baisser même s'il restera 37 départements en rouge. Par exemple, à Paris, il fera encore très chaud et ça a donc des conséquences sur les événements prévus. La marche des fiertés de Paris qui devait avoir lieu demain est finalement reportée. En Isère, cette nuit, plusieurs petites coulées de boue se sont produites après les orages qui se sont abattus sur l'Oisan. Et ces coulées de boue ont coupé la route départementale 530 entre Saint-Christophe en Oisan et la Bérarde. Heureusement, aucune habitation n'a été endommagée et aucun blessé n'est à déplorer. Mais ces coulées ont rendu impossible l'accès aux hameaux des Étages et de Champforan en voiture. Les services des routes du département ont été mobilisés pour déblayer les accès. Dans l'actu également, la justice confirme l'interdiction du burkini dans les piscines de Grenoble. Souvenez-vous, en 2022, un article du règlement des piscines grenobloises autorisait le port de ce vêtement. Mais ensuite, cet article avait été suspendu par le Conseil d'État. Et hier, l'article a même été annulé par le tribunal administratif de Grenoble. Mais notez que d'après la ville, cette décision du tribunal n'a pas d'impact sur le règlement appliqué aujourd'hui dans les piscines de Grenoble, car les règles sont conformes à la décision du Conseil d'État qui avait suspendu le port du burkini pour des raisons d'hygiène et de sécurité. Et l'un des meilleurs moyens pour passer un moment au frais, c'est d'aller au cinéma et vous allez pouvoir voir un film pour seulement 5€. C'est le retour de la fête du cinéma à partir de dimanche et jusqu'à mercredi. Ça concerne absolument tous les cinémas et tous les films projetés. Côté animation, il y a par exemple Toy Story 5, Des Mignons et des Monstres, Jim Queen, ça c'est plus pour les adultes. Il y a aussi le film sur les backrooms si vous aimez le cinéma d'horreur. Vous pouvez aussi aller voir la comédie avec Artus et Franck Dubosc, Les Caprices de l'Enfant Roi, ou le nouveau film de science-fiction de Steven Spielberg, Disclosure Day.
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0: Master KG, Jérusalem, ici, dans la family, pour la toute dernière émission de la saison ensemble. Dire qu'on a passé une saison, il y a eu tellement de moments, c'était incroyable.
1: On s'est tellement amusé, mais là, moi, ça m'amuse pas trop ce qui va se passer. On va me balancer total, en fait.
0: Sachez, c'est l'heure du conseil de famille. Puisque c'est la dernière émission pour la saison pour Mathilde, et j'ai appris une énorme trahison. Mathis nous a rejoint. Est-ce que Mathis, tu es au courant?
2: Ouais, je suis au courant, ouais. Ouais, ouais. Parce que c'est moi qui ai découpé l'extrait qui va suivre.
0: Sachez-le, déjà, j'aimerais remercier les auditeurs qui m'ont signalé ça, qui ont entendu ça aux alentours de 22h hier soir en rentrant chez eux. Puisque vous le savez, la family, c'est de quelle heure à quelle heure?
1: C'est de 16h à 19h cette semaine.
0: 16h-19h. Le reste de l'année, 16h-20h.
1: Ouais.
0: Hier, il était 22h sur...
1: Alors, si on est précis, c'était 22h30 sur RTL.
0: Il était 22h30 sur RTL. Et qu'est-ce que j'entends pas? Écoutez, ça s'est passé hier soir.
3: Mathilde va-t-elle gagner ce coffret Wonderbox Connect? Réponse dans quelques minutes.
0: C'est fou, même prénom que toi.
4: Bonsoir Eric, bonsoir toute l'équipe.
1: Non, c'est pas ma voix.
3: D'être avec vous, Mathilde.
4: Mais c'est gentil, merci.
0: Vous voulez pas le numéro 10 ou vous non plus?
4: Non, moi ça va. Non, si je dis ça après, mon mari va me faire la gueule le reste.
1: Non, je suis pas mariée.
0: Est-ce que vous irez voir un match d'équipe de France avec votre mari du coup?
4: Ah bah oui, obligé. C'est pour lui que je joue.
1: Non, c'est faux.
0: Alors, Mathilde. Parce que ce qui est dingue, c'est qu'elle a même pas changé de prénom. Elle y est allée en... Mathilde, elle tout.
1: Pardon, non mais je me confesse, je suis désolée, j'écoute RTL Foot le soir.
0: Bah, non, mais voilà. Quand je vous dis qu'il y a une petite passion, et écoutez, après elle a fait le jeu. Est-ce qu'elle a gagné ou pas? Voici la réponse.
5: Mathilde, cap ou pas cap de me dire qui est désormais le plus jeune joueur africain à inscrire un but en Coupe du Monde? On en a parlé hier.
0: Alors attendez.
1: Elles sont dures les questions.
3: Il a marqué dans cette Coupe du Monde contre la France et il joue au Paris Saint-Germain.
4: PSG.
3: Et il joue au PSG.
0: Non. Mathilde, ne vous précipitez pas.
4: Si, Mbaye.
0: Oui. On enlève l'accent. Bravo Mathilde. Incroyable.
1: Du coup, la semaine prochaine, on aura à vous offrir une Wonderbox pour aller voir.
0: Bravo, non mais franchement, très fort en foot.
1: Incroyable. Merci beaucoup, franchement j'ai tout donné hier et vrai de vrai, je vais emmener mon mari du coup en match de l'équipe de France.
0: Voilà. Merci beaucoup, sachez-le, voilà, donc si vous entendez Mathilde, c'est normal, c'était bien la personne. Ceci est évidemment une faute grave, elle sera donc licenciée.
2: Déclarée coupable,
0: bien sûr, un petit marteau là, comme ça, allez, coupable, c'est fait, c'est jugé. Pendant ce temps, voici Jérémy Frérot, bon week-end.
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0: Jérémy Frérot, le tout dernier ici dans la Haute Family pour vous souhaiter un très très bon week-end.
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0: Et je vous rappelle qu'on vous offre encore des places pour monter dans les deux bus Haute Radio, soit dans mon bus, soit dans celui de Mathilde.
2: De préférence, choisissez le bus de Jérémy, parce que le mien commence à être complet. Voilà, j'ai trop de fame, quoi.
0: Le boulard, mais le boulard, c'est incroyable.
2: Pour venir avec toute votre famille et faire peut-être comme Florian, faut envoyer FAMILY par SMS au 71212. Salut Florian.
0: Salut Florian.
3: Salut Jérémy, salut Mathilde, salut la FAMILY.
0: Et bah bienvenue Florian, toi tu travailles dans le transport, je crois.
3: Ouais, c'est ça, ouais.
0: Ok, et bah écoute, nickel, t'es déjà passé sur Haute Radio avec nous dans la Family ou jamais?
3: Ouais, si, j'ai déjà eu une chance, ouais.
0: Allez, okay. Et bah on y va, on va jouer ensemble Family Speed Test. Je vous rappelle les règles, vous jouez bien sûr avec nous dans la voiture à la maison. 20 secondes pour avoir un minimum de 2 bonnes réponses. Ça commence à mon... Préparez-vous.
2: Est-ce qu'il y a un mur d'escalade sur l'eau à Wham Park?
3: Non.
2: Essaye une autre réponse.
3: Oui.
2: Wow,
0: c'est dur.
2: C'est face à qui le match des Bleus ce soir?
3: La Norvège.
2: Eh oui.
0: Ça fait 2 bonnes réponses, ça veut dire que c'est gagné pour
2: bravo,
0: toi, mon
2: Florian.
0: Florent.
2: Bravo Florian.
3: Yes. Merci.
2: Pour toi.
3: Je vais pouvoir tester le mur alors. Voilà.
2: Ah bah oui, voilà, justement pour toi et toute ta famille, il y a un mur d'escalade et il y a aussi, me semble-t-il, une tyrolienne.
0: Il y a une tyrolienne.
2: C'est incroyable.
0: Il y a de l'acrobranche, il y a des water games, des jeux dans l'eau, il y a des water jumps, des toboggans pour les enfants et les adultes, c'est incroyable.
3: Ouais, ça fait un moment que j'en entends parler et jamais eu l'occasion, donc là c'est cool, ça va faire plaisir à tout le monde.
0: Et, bah parfait. Et du coup, tu veux monter dans le bus de qui? Je réessaye,
2: ouais.
0: Jamais.
3: Bah déjà, un qui a le permis si possible.
2: Non, ouais. Mais dans le bus de Jérémy alors.
0: Bon, monte avec
3: nous. Le bus de Jérémy, ouais.
0: Ça me fait plaisir. Voilà. Merci, merci Florian.
3: On va faire,
0: pour une
3: la
0: fois.
3: Solidarité masculine.
0: Bah voilà, voilà. On te fait des gros bisous. Tu viens avec toute ta famille, on te file 5 places. Et nous, là maintenant, tout de suite, on va se faire un classique. Jennifer au soleil dans la famille pendant que tu nous dis, toi qui tu écoutes tous les jours jusqu'à 19h.
3: La famille.
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0: Ça, c'est le son de l'été. Le DJ français qui vient de Marseille, hein. Ugel, Jamaican Bam Bam, c'est dans la Haute Family. On va pas aller à Marseille, mais le buzz du jour dans 3 minutes qui nous emmène du côté de...
1: Du Brésil, parce qu'il y a une voyante. Ah oui, j'ai dit Brésil, on part ensemble.
0: Ah bah, moi, dès qu'il y a le mot Brésil, c'est une samba qui se lance.
1: Il y a une voyante brésilienne. Elle a fait une prédiction complètement folle concernant un match de la Coupe du Monde. À votre avis, qu'est-ce qu'elle a annoncé sur ce match-là? C'est vraiment une dinguerie.
0: Et elle a eu raison.
1: Non.
0: Ah non, d'accord, ok.
1: Non, justement, vous avez 3 minutes sur Facebook, sur Insta, sur TikTok, Hot Radio Off.
0: On attend vos réponses. Pendant ce temps, bon week-end avec Aurel San.
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0: Orelsan pour démarrer le week-end. On espère que tout va bien avec du soleil et les températures qui devraient peut-être un petit peu baisser à partir de dimanche. Météo complète, ça sera à 18h bien sûr avec Théo.
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0: Bon là-bas, il fait chaud. Buzz du jour qui nous emmène, on vous le rappelle, direction le Brésil.
2: Parce qu'il y a une voyante brésilienne, elle a fait une prédiction complètement folle concernant un des matchs de la Coupe du Monde. Et vraiment, elle a publié cette vidéo sur ses réseaux sociaux, ça a fait des millions, des milliards de vues. À votre avis, on vous a posé la question il y a 3 minutes, qu'est-ce qu'elle a pu annoncer lors d'un match de cette Coupe du Monde?
0: Allez, Family 7-11-12, vos réactions en direct. Il y a Marion qui nous écoute, qui dit que le Brésil allait être éliminé au premier tour.
2: Ouh, ça c'est dur, mais non, ils sont pas éliminés le Brésil pour l'instant.
0: Kylian qui nous écoute, qu'un gardien allait marquer un but de la tête à la dernière minute. Ah oui, c'est hyper précis.
2: Ça aurait été improbable, mais non, elle a pas du tout prédit ça. On a une dernière réaction?
0: Ingrid, qu'un joueur allait demander sa compagne en mariage en plein match.
2: Horrible, non, c'est pas du tout ça. En fait, cette voyante brésilienne, elle est suivie par plus de 20 millions de personnes sur Instagram. Elle a affirmé qu'une invasion extraterrestre allait avoir lieu pendant le match Brésil-Écosse de la Coupe du Monde. Sauf que ce match a eu lieu.
0: Et
2: le Brésil a battu l'Écosse 3-0. Il n'y a eu aucun extraterrestre qui s'est présenté. Mais elle est même allée plus loin. Elle a dit qu'il y a deux vaisseaux spatiaux qui vont apparaître au-dessus du stade. Ils vont enlever des joueurs de la pelouse. Neymar et Vinicius feraient partie des victimes. Rien du tout que du pipeau.
0: Comme je vous le dis à chaque fois, la drogue, c'est mal.
2: Ah oui, c'est très mal, les enfants.
0: Qu'est-ce que t'es calé en foot?
2: N'est-ce pas?
0: Tu devrais faire une émission de foot. Si vous n'étiez pas là il y a 10 minutes.
2: C'est bon.
0: Dans le conseil de famille.
2: Lâche-moi.
0: Temper City sur RT.
2: Non.
0: Non, dans la famille, vous vous trompez.

0: La Family, c'est la toute dernière de la saison ensemble. Et on en profite. Et vous le savez, hein, si vous étiez là d'ailleurs, merci beaucoup de nous avoir écoutés aussi nombreux et nombreux, hein, de 16h à 20h. Chaque jour, il y avait les fameuses enquêtes de Matou. Révélation, exclusivité et info un peu pourrie, quoi.
1: Non, mais là ça va. En gros, je suis tombée sur Instagram, un post de Matt Pokora. Il s'est offert des petites vacances là pendant ce mois de juin. Il a partagé les photos et il était à Cannes, au château de la Croix des Gardes.
0: Ça, c'est de la grosse enquête. Hein.
1: C'est
0: vraiment
1: de la méga enquête. Un post
0: t'as regardé un post Insta, c'est assez
1: c'est
0: impressionnant.
1: En gros, ce château, c'est aussi l'autre nom de la Villa Perrier. C'est un immense lieu à Cannes avec une piscine à débordement vue sur la mer. C'est vraiment un truc oufissime. Je me suis dit, tiens, ça coûte combien quoi de faire une petite nuit à ce château-là? Et ben, je suis tombée sur les seuls prix que j'ai trouvés. C'est la location du château complet pour une nuit.
0: De la Villa Perrier?
1: De la Villa Perrier, 500 000 balles la nuit.
0: Oh. Ah ouais. Et moi, je vais vous le dire, on va louer la Villa San Pellegrino.
1: Ça sera moins cher. Moins cher, la Villa Padoue.
0: La Villa Vals.
1: C'est bon, Célesto? Non, c'est autre chose, je crois.
0: La Villa Rosanna.
1: Ah, merci.
0: La suite de 8 qui continue. Imagine Dragons, Bad Liar, c'est ce qui arrive. Et le dernier, Julien Lib, celui qui avait fini deuxième de la Star avec Bon Week-end, c'est Dis-moi Où.
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0: Imagine Dragons, Bad Liar, dans la Haute Family pour vous souhaiter une bonne fin d'après-midi, bon week-end. Merci beaucoup, vous êtes super nombreux et nombreuses d'ailleurs à réagir au conseil de famille qu'on a fait aux alentours de 17h10. Cette révélation où Mathilde nous a, peut le dire, trahi.
1: Ouais, j'ai fait des infidélités, pardon, mais j'écoute RTL Foot le soir. Voilà.
0: Et Mathilde est passée sur RTL Foot hier soir. Je vous le dis, il y a beaucoup de messages qui arrivent, notamment Amandine qui nous écoute, qui dit très choquée d'entendre Mathilde sur notre radio.
1: Pardon, désolée, mais pour le coup, vu que je suis auditrice, j'avais le droit de jouer pour une fois en jeu radio.
0: Mais après, vraiment, il y a beaucoup de messages qui disent « Oh, mais non, mais de toute façon, Mathilde a tous les droits. »
1: Ah, merci beaucoup.
0: Parce que vous la connaissez pas vraiment, sinon vous ne verrez pas ça.
1: Non, mais si, j'ai tous les droits, parce que vous savez pourquoi, tous les jours, on vous fait les meilleures stations.
0: Ça, c'est fort.
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0: À Grenoble, pour le week-end, si on a une voiture, d'abord au 100 95 10.
1: La meilleure station comme hier, c'est le Carrefour de Saint-Égrève, 1,81. Le lit, sinon, 1,82 qu'on va retrouver au Leclerc-Comboire, Inter de Cessin, Inter à Moiran également, ou alors la station Esso à Ebin, c'est 1,83.
0: On regarde les meilleurs prix cette fois pour un litre de diesel, on est aux alentours des 1,84€, prix qu'on peut retrouver du côté de Carrefour à Visil, Carrefour à Échirolles, mais j'ai un petit peu moins cher, 1,82€, on est au Leclerc de Comboire.

0: 18h, bienvenue Hot Family. Ensemble, on en profite avec le son de l'été, Ina Sun Is Up.
1: Et le dernier Shakira avec Burna Boy, Dai Dai. 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
0: Et on vous le rappelle, ce soir, 21h évidemment, le match des Bleus.
1: Vous pouvez continuer d'ailleurs de faire vos pronostics. Il y a toujours un bon d'achat de 50 euros à gagner dans les boutiques Sport 2000 de la région. Facebook, Instagram, même sur TikTok pour faire vos pronos.
0: Et on va les prendre à l'antenne, les pronos. Si vous avez le bon, il y aura 50 euros pour vous chez Sport 2000. C'est quand même pas mal du tout. À vous de jouer pendant ce temps, 18h avant Shakira Burna Boy.
1: On fait un point sur l'info et la météo du week-end, Théo Andrieux.
3: Et avant une légère baisse des températures à partir de lundi, il va encore falloir endurer la chaleur ce week-end. La vigilance orange canicule est toujours active en Isère. Comptez une maximale de 38 pour demain à Grenoble et jusqu'à 37 pour dimanche à Bresson et Sassenage. Et dans le ciel, le soleil va avoir beaucoup d'espace ce week-end, il n'y aura quasiment aucun nuage. À la une, 61 départements sont toujours en vigilance rouge canicule. Mais ce n'est plus le cas pour ceux du littoral atlantique où il fait un tout petit peu moins chaud que ces derniers jours. Demain, ça devra encore baisser même s'il restera 37 départements en rouge. Par exemple, à Paris, il fera encore très chaud et ça a donc des conséquences sur les événements prévus. La marche des fiertés de Paris qui devait avoir lieu demain est finalement reportée. En Isère, cette nuit, plusieurs petites coulées de boue se sont produites après les orages qui se sont abattus sur l'Oisans. Et ces coulées de boue ont coupé la route départementale 530 entre Saint-Christophe en Oisans et la Bérarde. Heureusement, aucune habitation n'a été endommagée et aucun blessé n'est à déplorer. Mais ces coulées ont rendu impossible l'accès au hameau des Étages et de Champforan en voiture. Les services des routes du département ont été mobilisés pour déblayer les accès. Dans l'actu également, la justice confirme l'interdiction du burkini dans les piscines de Grenoble. Souvenez-vous, en 2022, un article du règlement des piscines grenobloises autorisait le port de ce vêtement. Mais ensuite, cet article avait été suspendu par le Conseil d'État. Et hier, l'article a même été annulé par le tribunal administratif de Grenoble. Mais notez que d'après la ville, cette décision du tribunal n'a pas d'impact sur le règlement appliqué aujourd'hui dans les piscines de Grenoble, car les règles sont conformes à la décision du Conseil d'État qui avait suspendu le port du burkini pour des raisons d'hygiène et de sécurité. Et l'un des meilleurs moyens pour passer un moment au frais, c'est d'aller au cinéma et vous allez pouvoir voir un film pour seulement 5 euros. C'est le retour de la fête du cinéma à partir de dimanche et jusqu'à mercredi. Ça concerne absolument tous les cinémas et tous les films projetés. Côté animation, il y a par exemple Toy Story 5, Des Mignons et des Monstres, Jim Queen, ça c'est plus pour les adultes. Il y a aussi le film sur les backrooms si vous aimez le cinéma d'horreur. Vous pouvez aussi aller voir la comédie avec Artus et Franck Dubosc, Les Caprices de l'Enfant Roi, ou le nouveau film de science-fiction de Steven Spielberg, Disclosure Day.
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0: Sun Is Up. Pour vous souhaiter un bon week-end dans la famille, on en profite. Tout à l'heure, il y a le plein de votre voiture qu'on va vous payer dans moins de 10 minutes. Avant ça, on revient puisque c'est l'événement. Ce soir, 21h, vous le savez, le match des Bleus.
1: Face à la Norvège, et comme nous, on adore ça, et vous aussi, vous kiffez, ça a trop bien fonctionné d'ailleurs en début de semaine. On relance le grand jeu des pronostics de la famille. Vous écrivez votre prono en commentaire de la publication Instagram, Facebook, même sur TikTok. S'il y a le bon prono, on fera un tirage au sort début de semaine prochaine, on vous filera votre bon d'achat de 50 euros.
0: Bah, il y a bien une personne qui va avoir au moins le bon prono. Hein.
1: Bah oui, on espère. Pour ça, on voit là les premiers messages. Marina qui nous dit la Norvège marque beaucoup, mais je sens un match spectaculaire 3-2 pour la France.
0: Kylian qui fait un message qui dit 5-0 pour les Bleus. C'est peut-être Kylian Mbappé. Hein.
1: C'est pas... Ah, c'est peut-être lui qui est
0: très optimiste. Célia, je vois bien un 1-1. Le match piège par excellence.
1: Ouais, mais je vous le rappelle, faut quand même qu'on gagne, que les Bleus gagnent ce soir. Parce que si on termine premier de la poule...
0: Mais on n'est pas déjà qualifié ?
1: On est déjà qualifié. Mais après, en fonction de si on termine premier ou deuxième face à la Norvège, eh ben si on termine premier, on n'a que 3000 km à faire de déplacement pour les phases finales. Si on termine deuxième, 10 000 km. Donc ça fatigue nos joueurs.
0: Ah, on sent que t'es spécialiste en foot. Moi, à ta place, je ferai une émission
1: sur RTL.
0: Une émission de foot sur RTL le soir. Enfin bon, après, je dis ça, je dis rien.
1: Non, voilà,
0: au hasard. Je te jure, t'es ma championne. Rihanna, Don't Stop the Music, Tame Impala, Dracula, c'est numéro 1 de la famille. Soyez les bienvenus, c'est la dernière de la saison, ensemble on en profite. Vos messages, réactions, on lit tout en direct.
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0: Le numéro 1 dans la radio de Grenoble en ce moment, c'était Dracula. Vous êtes sur Haute Radio. Bon week-end.
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0: Avec une plaque et cette voiture qu'on a croisée il y a quelques heures maintenant avec l'autocollant de la famille Haute Radio.
2: C'était une Golf noire du côté d'Échirol, rue Paul Langevin. On a croisé votre voiture avec comme plaque FE220, deux lettres. Donc si c'est vous, pour bien terminer la semaine et qu'on vous paye le plein, faut juste nous faire un petit message maintenant.
0: FE220, deux lettres, c'est votre voiture, c'est fait, c'est gagné. Pour l'instant, plein de hits, on profite. Les deux frérots qui arrivent, Angèle et Roméo Elvis, frères et sœurs, du coup, tout oublié. Et Rihanna dans les classiques Haute Radio, c'est Don't Stop the Music.

0: à mon avis, c'est l'un des hits de l'été. Naïka, elle est franco-haïtienne, 31 ans, mon âge, One Track Mind, ici, dans la Haute Family. On vous souhaite un bon week-end, et vous le savez, hein, tous les vendredis et tous les lundis d'ailleurs.
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0: Et bon, on démarre et on termine la semaine avec deux petites infos pépites. Votre mission, les replacer ce soir avant le match des Bleus avec la belle famille ce week-end. Deux infos à peine croyables mais vraies.
2: Moi, c'est une info spéciale canicule, justement. Les vraies ou fausses bonnes idées pour aider à refroidir son corps. Je vais vous faire le topo justement de si, par exemple, boire froid ou se doucher froid, ça fait vraiment effet ou pas sur notre corps.
0: Pas ouf comme info, moi.
2: Toi,
0: je suis pas. Alors, moi, j'ai un nouveau site préféré.
2: C'est quoi?
0: C'est une revue aussi, c'est samintéresse.fr. C'est pas... je vous le dis, ce site est une mine d'or. C'est okay. Incroyable. Et on va parler des cafards. Parce que, non, mais j'ai lu un article et j'ai vu une vidéo hier soir sur les cafards. C'est vrai que c'est la galère si vous avez déjà vu les cafards à la maison et tout ça. Mais les cafards, ils ont plein de particularités. C'est les seuls animaux qui peuvent faire certains trucs. Non mais c'est un truc de dingue, on pensait pas.
2: Eh ben j'ai trop hâte de ton info, je suis grave curieuse.
0: Vous allez tout savoir. Mais avant, on oublie tout. Angèle, Roméo, Elvis.

0: Angèle et Roméo Elvis, pour vous souhaiter un bon week-end. On en profite ici dans la famille. Tout à l'heure, on va rejouer au jeu des pronos MPP.
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0: Il y aura 50 euros à gagner d'ailleurs chez Sport 2000. Avant ça, on revient. Deux infos qu'il faut replacer ce soir, soit avant le match des Bleus, soit ce week-end avec la belle famille. Ton info, Mathilde, je vous rappelle, ça concerne la canicule.
2: La chaleur qu'il y a toute cette semaine, à tous ceux qui prennent notamment des douches froides avant de se coucher, qui disent « Ah, ça fait trop du bien, ça aide à réguler la température ». C'est faux, c'est pas du tout une bonne idée de prendre des douches froides.
0: Moi je fais l'inverse, je prends des douches chaudes.
2: Et ben justement c'est ça qu'il faut faire. Parce qu'en prenant des douches froides, vous risquez un choc thermique si la différence de température est trop importante. Et le fait de se doucher trop froid, ça empêche la transpiration. Et le fait de transpirer, et ben c'est ça qui nous refroidit le corps. Donc mieux vaut une douche dans une eau tiède grand maximum, mais faut vraiment pas se doucher froid. Et c'est pareil pour l'eau glacée, vaut mieux boire de l'eau tempérée pour aider son corps à se réguler.
0: Merci Evelyne Delia.
2: Michel Simès là, plutôt, s'il te plaît.
0: Merci Michel Simès. Moi, mon info...
2: Les cafards.
0: Ça concerne mon animal totem, les cafards, évidemment. Ça m'intéresse.fr. Franchement, je conseille tellement ce site. On apprend que des trucs qui servent un peu à rien, mais qui sont incroyables. Est-ce que vous savez que les cafards, ils font trois trucs, ils peuvent faire trois trucs que les autres animaux ne peuvent pas faire?
2: C'est quoi? C'est ils communiquent entre eux, ils chantent, ils dansent, non?
0: Déjà, ils peuvent faire jusqu'à 5 km par jour.
2: Donc c'est énorme. C'est gros pour un cafard.
0: Et c'est vrai que si vous en avez déjà eu à la maison, c'est très compliqué pour s'en séparer. Mm-hmm. Ils peuvent résister à une explosion nucléaire.
2: Oh putain.
0: C'est un vrai truc.
2: C'est vrai, c'était les seuls animaux vivants qui étaient retrouvés sur les sites au Japon.
0: Et dernier truc, ils peuvent vivre sans tête.
2: Quoi?
0: Bah c'est-à-dire que tu peux les couper la tête du cafard. Ils peuvent vivre sans tête.
2: Quoi?
0: Non mais je suis éteint, c'est une vraie info. Voilà, l'année prochaine, vous me retrouverez dans
2: Prof
0: C'est pas sorcier, évidemment. Ou dans un collège ou un lycée de la région.
2: Oui.
0: Prof de SVT, là, avec des sandales, ça va être bien.
2: Pas mal la reconversion pro, ah, ouais, c'est sympa.
0: David Guetta,

0: Le week-end, la fin d'après-midi se passe dans la famille. Et allez, une toute dernière fois, on va jouer ensemble au jeu des pronos, hein, puisque je vous le rappelle, ce soir, vous êtes au courant, évidemment.
1: À 21h, le dernier match de phase des poules Norvège-France. Ça va être un gros match et nous, on adore le jeu des pronostics. Hein. Que ce soit sur Facebook, sur Instagram, sur TikTok, faites vos pronostics du résultat final.
0: Et il y a l'application Mon Petit Prono.
1: Oui, MPP.
0: Et Mathilde est numéro 1 de la radio sur cette application.
1: Bon, je suis à plus de 2500 points si jamais vous êtes dessus.
0: Et sans vous mentir, je peux regarder.
1: Toi, t'en as 130, je rêve.
0: J'ai 130 points. C'est catastrophique.
1: C'est catastrophe. Vous faites vos pronostics. Là, je vois, il y a Adrien dans les messages. Il nous dit salut la famille. Moi, je pense 4-1 pour les Bleus. Je suis optimiste aujourd'hui.
0: 4-1. Il y a plein de messages. Il y a plein de gens qui disent que ça peut être un match piège. Grosso modo, match nul, un peu piégeux.
1: C'est ça. Sinon, il y a Gaëlle. Moi, j'adorais. Elle a dit j'y connais rien, mais je veux gagner le bon d'achat. Donc 2-1 pour la France.
0: Merci Gaëlle.
1: Merci Gaëlle de ton honnêteté.
0: Gaëlle, elle est à mon niveau de connaissance de foot. C'est ça qui fait plaisir. À vous de jouer. Vous avez jusqu'au coup d'envoi.
1: Ouais, donc jusqu'à 20h59 et 59 secondes pour faire vos pronostics sur Facebook, sur Instagram et même sur TikTok, la famille.
0: On vous souhaite bonne chance pendant son bébé avec ça, le plein de hits. Et Elisa Tomati et Tom Dice, un peu de douceur, c'est il nous faut.
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0: Elisa Tovati, Tom Dice, un peu de douceur pour partir en week-end. Et on vous le rappelle, il vous reste une semaine pour tenter votre chance et monter dans le bus, votre radio.
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0: Avec vous, de la saison avant les vacances, ça sera du côté de Wham Park.
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0: Et il faut choisir soit le bus de Matou, soit mon bus. Pour le moment, je vous cache pas que...
2: Mon bus se remplit mieux que le tien.
0: Que j'ai des petits... petits soucis pour remplir mon bus. Tout le monde veut aller avec Mathilde, je ne comprends pas pourquoi.
2: Bah si, moi je vous comprends de fou. Ouais.
0: Parce que la connaissez mal, là. Je pense que c'est ça l'explication. En tout cas, allez-y, Family 7 11 12. Pendant ce temps, Bébé Rexa et l'heure du top.
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0: À Grenoble, pour le week-end, si on a une voiture, d'abord au samplon 95-10.
2: La meilleure station comme hier, c'est le Carrefour de Saint-Égrève, 1,81 le litre. Sinon, 1,82 qu'on va retrouver au Leclerc-Comboire, Inter de Cessin, Inter à Moirans également, ou alors la station Esso à Ebin, c'est 1,83.
0: On regarde les meilleurs prix cette fois pour un litre de diesel. On est aux alentours des 1,84€. Prix qu'on peut retrouver du côté de Carrefour à Visil, Carrefour à Échirolles, mais j'ai un petit peu moins cher, 1,82€. On est au Leclerc de Comboire.

0: Alex Warren, Fever Gym, futur classique hot radio, ça, eh ouais, croyez-moi. Ça va faire comme avec ce Bob Sinclair qu'on va s'entendre. On dira, ouais, Alex Warren, je m'en rappelle quand c'était sorti. C'était en 2026. C'était une année de Coupe du Monde. Eh bah, Bob Sinclair, pareil. Je peux vous faire le titre en trois mots. Everybody dance now. Et c'est même pas le titre du hit. Bob Sinclair qui arrive pour nos classiques dans Hot Radio Classique. C'était en 2006. Et on a dansé dessus tout l'été. Il arrive pour votre vendredi soir. Rémi Zéro aussi, juste derrière.
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Soleil Gims pour nos hits sur la radio de Grenoble, Future Classic Hot Radio. Ça, on est dans Hot Radio Classique. La suite, ça se fait avec par exemple un petit Robert Miles qui arrivera. Et ce son-là là, qui est sorti en 2004, dites-vous bien, il y avait encore l'autopont sur les grands boulevards. Juste avant qu'on mette le tram, c'est ça. Il a sauté du coup pour qu'on puisse mettre le tram. Marie

Sean Mendes, Camille Cabello, Señorita dans Hot Radio Classique. Jusqu'à 23h, on se fait le meilleur des années 2000, mais pas que. On était un peu après, là, et on va remonter un petit peu avant pour notre prochain hit qui a une histoire de fou. C'est un DJ italien qui se dit... Quand les gens rentrent de soirée, ils ont fait la fête. Du coup, si t'arrêtes ta chanson sur un truc qui tape, ils vont prendre la voiture pour rentrer chez eux, ils vont être énervés. Moi, j'aimerais bien qu'ils prennent le volant calme, comme ça, ça fera moins d'accidents de voiture. Et bah, 150 euros et un enregistrement plus tard, c'est Children. C'est le monument de Robert Miles qui arrive du côté de nos hits. Ça a été entendu des milliards et des milliards de fois depuis. On se le fait juste après Mr. Noidle, Teddy Swims dans Hot Radio Classique.

0: Profitez bien du son Hot Radio Classique, c'est comme ça jusqu'à 23h. On vous accompagne, que vous commenciez juste le week-end, peut-être que vous vous préparez à aller voir le match aussi, allez les Bleus, on rappelle ce soir pour ce France-Norvège, le coup d'envoi c'est à partir de 21h, et puis juste avant 20h là pour les classiques, justement Hot Radio, il y a Christina Milian qui arrive, la chérie d'Empokora, maintenant la femme d'Empokora maintenant il me semble, et puis un garçon qui nous a quitté il y a 17 ans cette semaine, c'était en 25 juin 2009, c'est Michael Jackson qui arrive du côté des énormes classiques, des monuments Hot Radio classiques. Et c'est comme ça qu'on vous souhaite un bon week-end par ici.
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